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Vous jouez avec mes émotions. 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Vous n'avez rien d'autre à faire que de venir emmerder les gens, non? 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

Un jour, il y avait un faux compte qui a commencé à me suivre. Et j'avais un doute. Je me suis dit peut-être que c'est un vrai compte. Du coup, j'ai envoyé un message en posant la question, en demandant si c'était un faux compte. Et j'ai reçu une vidéo d'une femme qui se montrait. Et j'ai tout de suite bloqué cette page. Mais une fois, j'ai envoyé un message sur la page officielle de Facebook, sur Facebook, pour demander de l'aide. Et il y a plein de faux comptes de jeunes femmes qui ont liké mon commentaire.

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1: Bonsoir monsieur, excusez-moi, nous cherchons un individu suspect avec des cheveux oranges et une tête de métèque qui se prétend être Bill Funkyman. Si vous avez des informations, veuillez nous contacter. De toute urgence, bien sûr, cet homme est dangereux. Il prétend chercher une Samantha, il paraît. Il souffrirait, semble-t-il, d'un trouble de personnalité ou d'un délire de persécution. 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

0: Monsieur Tchéka, vos relevés sur votre appareil enregistreur sont erronés.
1: Occupez-vous de vos affaires, monsieur. Pour votre gouverne, j'ai un taux d'efficacité très élevé.
0: Lieutenant, je ne vous permets pas de me parler sur ce ton, compris.
1: Comment le désirez-vous, avec des violons ?

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viens me rejoindre sur le canapé. Mais reste cool, ok? Et là, t'es bien? T'es détendu, hein? Non, parce que si tu veux, je peux te mettre à l'aise. Je sais pas pourquoi, mais je me sens super bien. Vas-y, prends un verre. T'as froid? Non? T'as pas froid? Non, parce que sinon je peux monter le chauffage. 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C'est là où tout se joue. 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J'adore parler avec toi, il n'y a pas de blanc dans la conversation, c'est super. On va vraiment bien ensemble, tous les deux, non? Tu trouves pas? Et tu crois à l'âme sœur? Tu crois à l'âme sœur? Ouais, moi j'y crois, ouais. Ah, prends une cigarette, hein, si tu veux. Vas-y, serre-toi, j'ai un autre paquet.

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Dans le premier manifeste du crew, il était question de reconstruction fragmentaire. Nous verrons donc son implicite efficacité auprès des différentes couches composant la tétraconnexion.

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Salut les anthropopotes! Le mois dernier, on était parti de l'autre côté du Rhône à la rencontre de vignerons et vigneronnes en AOC Cornas, Saint-Joseph et Saint-Péray. On avait tenté de comprendre comment ils percevaient le changement climatique. Pour rappel, AOC, ça veut dire appellation d'origine contrôlée. On parlera ici d'appellation, ça ira plus vite. Aujourd'hui, je vous propose de creuser la question, mais plutôt dans le sens des solutions pour faire face à ces dérèglements qui, on se souvient, sont à la fois sociaux et environnementaux. On va particulièrement s'intéresser à un levier. Enfin, je fais l'hypothèse que ce pourrait être un des leviers pouvant maintenir les traditionnelles appellations de notre territoire. En me rendant auprès de nombreux vignerons et vigneronnes, je me suis rendu compte que certains, attention pas tous, hein, je dis bien certains, une petite majorité on va dire, possèdent des parcelles en dehors des trois traditionnelles appellations du territoire, qui sont Cornas, Saint-Péray ou Saint-Joseph. Pour info, il faut savoir que la filière vitivinicole en France a construit sa qualité et sa renommée sur les AOC, notamment par l'élaboration de cahiers des charges. Si je veux faire de l'AOC Cornas, de l'AOC Châteauneuf-du-Pape, de l'AOC Côte-Rôtie ou même de l'AOC Champagne, bah va falloir que je me plie aux règles de production. Et j'ai pas le choix. Sinon, je ne pourrai pas bénéficier de la renommée de l'appellation et donc il me sera interdit de le mentionner sur l'étiquette. Et si j'ose déroger à la règle, c'est un procès en justice qui m'attend. Et oui, c'est comme une marque protégée si vous voulez. Bon, les degrés de restriction des cahiers des charges varient selon les appellations. Certaines sont assez larges et offrent plus de liberté que d'autres. Au niveau des cépages autorisés, les modes de pratique, allant de la taille aux vendanges, mais aussi la manière dont on peut planter les vignes, le zonage de plantation, etc. Par exemple, en Côte-du-Rhône, la zone est hyper large, allant de Vienne, juste en dessous de Lyon, jusqu'au sud d'Avignon. Alors que pour l'appellation Cornas, par exemple, la zone se limite à certains endroits de la commune, seule de Cornas. Puis, en Côte-du-Rhône, on peut cultiver plein de cépages, pour du vin rouge, du vin blanc et du rosé. Alors qu'en appellation Cornas, seuls les vins rouges issus du cépage La Syrah sont autorisés. Autre exemple pour l'appellation Saint-Péray, c'est le vin blanc qui est autorisé seulement avec la Marsanne et la Roussanne comme cépage. J'en passe, mais comme vous le voyez, produire dans des appellations assez bien cotées, c'est quand

0: penser à un concept cher au philosophe Michel Foucault, ce qu'il nomme une hétérotopie, du grec hétéro pour autre et topos pour lieu.
1: Simple, basique, ok.
0: Bon, qu'est-ce qu'il entend par là ? Une hétérotopie, c'est un espace en marge de l'ordre institué. C'est, je le cite, une utopie située et localisée. C'est-à-dire qu'elle a une existence réelle dans le monde, c'est pas un monde imaginaire comme l'Atlantide ou le monde de Narnia. Insérée dans l'ordre social, l'hétérotopie, du fait de sa marginalité, réaffirme les frontières du normal et de l'anormal. Quand on est dans l'hétérotopie, pof, on s'extrait un instant des normes. Ces espaces en marge, de par ce petit pas de côté, permettent d'avoir un regard critique sur les normes, l'ordre social, bref, sur tout ce qui va de soi. En fait, éloigné des lois qui gouvernent l'espace social, les individus peuvent y vivre des expériences et pratiquer l'altérité. On peut penser par exemple aux zones urbaines en friche, où des punks vont se retrouver en fin de soirée pour écouter des musiques alternatives, s'habiller totalement différemment du quotidien et vivre le temps différemment. Dès lors, lorsque les vignerons et vigneronnes se retrouvent sur ces parcelles, ils s'ouvrent vers un ailleurs, vers autre chose, et ainsi ils peuvent mieux cerner les particularités de leurs pratiques lorsqu'ils sont sur les zones d'appellation traditionnelles. Vous savez, c'est comme quand on voyage. C'est par la rencontre de l'altérité, d'une autre culture, que l'on se rend compte de nos propres traits culturels. Je sais pas, par exemple, on mange avec une fourchette ou la manière dont on se salue. Je me suis alors demandé si les cahiers des charges des appellations traditionnelles, qui restreint les marges de manœuvre, ces mêmes cahiers des charges, qui sont quelque part une sorte de médiateur entre le vigneron et sa vigne, conditionnant ses pratiques, s'ils se libèrent de ces restrictions, est-ce que alors ces espaces en marge permettent de penser, de pratiquer autrement afin d'ouvrir sur des futurs possibles ? Comment ces espaces peuvent, ou non, transformer l'ordre social ? En quoi permettent-ils de dépasser les cadres dominants, les cadres de ces cahiers des charges des appellations traditionnelles, pour ainsi les faire évoluer ? Bon, concrètement, voyons ce qui se passe sur ces parcelles en marge des cadres traditionnels. Certains y voient une dimension ludique, on s'éclate. Un d'entre eux m'explique qu'il s'amuse à faire des Côtes du Rhône. Il se lâche sur les étiquettes qui sont plus originales, à côté de la gamme sérieuse de l'appellation Cornas. Attention, ici ils ne sont pas un autre vigneron ou une autre vigneronne. Ils conservent leur philosophie et leur grande ligne vitivinicole. Ils ne remettent pas en cause leur conception du métier, mais ils l'expérimentent d'une autre manière. C'est un moyen également de prendre conscience des limites des appellations traditionnelles. Par exemple, le monocépage de l'appellation Cornas. Tester d'autres cépages, voir comment ça évolue, qu'est-ce que ça donne en qualité, en quantité, etc. Et pourquoi pas, voir plus tard, avec de réels retours d'expérience sur le temps long, si ces cépages ne pourraient pas être une solution dans l'évolution des cahiers des charges, pour faire face au changement climatique. Je cite un des vignerons. Si on veut intégrer un autre cépage, il faudra arriver à montrer que ce cépage arrive à se développer, à produire les raisins, et avoir des raisins qui soient bons. Mais déjà, quand tu plantes un pied de vigne, il faut encore attendre 3 ou 4 ans pour avoir du raisin. Encore un an pour le vinifier et ensuite le goûter. Et encore. Si tu goûtes une seule année, peut-être qu'il est bon, qu'il est mauvais, à cause du millésime, qui était pluvieux, qui était sec, etc. Donc il faudrait un recul sur 10 ou 15 millésimes. Je trouve que c'est en ça que les vins de pays ou vins de France, sur la plaine de Cornas ou ailleurs, sont un mini-laboratoire pour tester les choses. Tester les cépages, tester les méthodes culturales, qui auront peut-être leur intérêt dans 10 ou 20 ans. Ce même vigneron, comme une grosse majorité, privilégie les cépages locaux, les cépages oubliés, dans l'implantation de ces parcelles. On parle de clairette, vous savez, la fameuse clairette de Die, oui, elle est faite à partir du cépage de la clairette. Ou encore du Dureza, qui est l'ancêtre de la Syrah, puis du Gamay, du Grenache, etc. Bref, faire avec l'équilibre du milieu naturel. Alors, on pourrait penser à première vue que ces initiatives restent à un niveau individuel. Éloignés des normes collectives que sont les AOC traditionnelles, les vignerons et vigneronnes se retrouveraient seuls en quête de liberté au sein de ces hétérotopies. Eh bien non, pas du tout. Le collectif a ici une dimension majeure. Tout d'abord, ils échangent entre eux, partagent leurs expériences, les tests, les expérimentations. Si vous voulez, ce partage permet de mettre en relation, en connexion ces hétérotopies. Une sorte d'économie des savoirs, de connaissances, de tests, de risques se forme. Cependant, il ne faut pas nier la dimension individuelle. Ces espaces en marge opèrent une sorte de transformation de soi, au sein desquels il et elle acquièrent des savoirs et savoir-faire, participant à l'évolution du vigneron ou de la vigneronne dans son parcours professionnel. Imaginez-vous, produire du vin au sein d'une petite appellation, bien cotée quand même, ça met un peu la pression. Faut faire un vin qui correspond à un Cornas ou à un Saint-Péret,

faire comme les collègues pour ne pas transgresser l'image de l'appellation. Or, ici, au sein de l'hétérotopie, les vignerons et vigneronnes se détachent des cadres des AOC traditionnels et proposent des gammes des produits plus personnels, moins soumis aux normes collectives et à une image commune. Ce détachement est à comprendre par l'attachement qu'ils portent à ces AOC traditionnels et leur volonté de maintenir leur renommée. Quand ils font du Côte-du-Rhône, ils ne font pas du Cornas ni du Saint-Joseph, c'est pas la même chose. De fait, ils sont comme contraints par une liberté, une nécessité de donner sens à leur pratique et leur production par eux-mêmes et moins par une histoire collective, déjà là. Ce qui est valorisé ici, c'est l'engagement du vigneron ou de la vigneronne, le petit élan artistique, la liberté d'action. Un des vignerons, interrogé, fait du gamay sur une de ses parcelles en vin de pays, dont il est très content du résultat vinicole. Pour le coup, j'ai goûté, et oui, c'est vraiment super bon. Il y travaille de manière différente tout en conservant la même approche. Grâce à cette réussite, il conforte sa conception du métier. Il développe une autre attention, visant à saisir les particularités du gamay par un travail relationnel constant avec sa vigne. En fabriquant ses différents vins, il se construit lui-même en tant que vigneron. Il produit et reproduit l'identité de son domaine tout en se différenciant des autres. Les vignerons et vigneronnes peuvent transcender les limites de ces cadres en AOC. Ils se testent, expérimentent, développent de nouvelles pratiques, façonnent un environnement et, ce faisant, se façonnent eux-mêmes. Par ces lieux d'apprentissage, de formation, d'éducation, ils enrichissent leur rapport au monde. Ils développent une réflexion sur leur propre évolution, mais n'en sortent jamais indemnes.

Loin de viser une révolution totale, ces espaces ont surtout pour rôle de répondre à des blocages institutionnels par des réponses fonctionnelles. C'est-à-dire des blocages liés à des normes officielles, dont on va y répondre par de réelles expérimentations, en détournant ces blocages. Le but d'une hétérotopie n'est donc pas de bouleverser l'ordre établi, il est d'induire une ouverture sur d'autres possibles, qui restent compatibles avec l'ordre établi. Ces vignerons et vigneronnes ne sont pas des révolutionnaires, des extrémistes, des marginaux anti-normes ou anti-AOC. C'est justement cette compatibilité qui demeure leur plus gros du travail. L'une des caractéristiques de la contestation hétérotopique est qu'elle cherche non pas à détruire ce qui est institué, mais à en contester l'exhaustivité, nous dit Foucault. En gros, ce qui existe pourrait exister autrement, ou pourrait ne pas exister. L'appellation cornasse, c'est du Syrah à 100%, mais ça pourrait être aussi du Dureza ou du Gamay. Bref, l'hétérotopie permet d'envisager des ailleurs pouvant accueillir des autrement. L'hétérotopie peut être vue comme un moyen de garder du pouvoir sur soi et de produire du sens par soi-même, par rapport à l'institution collective qu'est l'AOC. Les viticulteurs produisent une autre histoire sur ces parcelles, plus personnelle à côté de la grande histoire des appellations. Cependant, la dimension collective demeure primordiale pour penser une adaptation réelle qui fonctionne, car c'est ensemble qu'ils pourront avancer et non seulement à l'échelle de leur petite parcelle. La portée de ces espaces hétérotopiques prend une autre dimension lorsque celles-ci se rencontrent, quand les vignerons et vigneronnes échangent entre eux sur leurs expériences, leurs échecs, leurs surprises, etc. Une dynamique collective traverse ces espaces, et leur mise en réseau pourrait être un levier à l'adaptation, autant au niveau matériel, c'est-à-dire dans les techniques, qu'au niveau idéal, c'est-à-dire dans les représentations. Parce que oui, ce qui est techniquement possible, l'est-il réellement socialement ? Pas vraiment. Difficile de changer des habitudes. Des éléments identitaires considérés comme intemporels sont difficiles à faire bouger. Imaginez, demain on arrête de faire de la châtaigne en Ardèche, parce qu'au niveau du climat c'est plus possible, et on se met à planter des cactus. L'identité ardéchoise prendrait un coup, non ? Et voilà, on retombe encore sur nos pieds. Le changement climatique est une problématique autant physique, naturelle que sociale. C'est donc en s'emparant ensemble de ces questions, prenant en compte ces diverses dimensions, que nous pourrons avancer vers un futur viable et enviable. Sur ce, je vous laisse digérer tout ça, c'est fini pour aujourd'hui, et on se dit au mois prochain les anthropopotes, pour creuser encore plus ces questions. Un grand merci à la technique de Radio BLV, merci Clément, au top comme d'habitude, à bientôt les anthropopotes.

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Le film avec Romy, un coup c'est elle qui meurt, un coup c'est Piccoli. Ce serait chouette que dans notre film à nous, personne ne meurt, tu vois, et que je puisse profiter de toi aussi longtemps que tu le voudras. Ce serait chouette.

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1: Merci de rester avec nous à l'écoute de RFI. Il est midi à Paris, 10h en temps universel. Le journal, c'est tout de suite avec vous, Sophie Pouzrat, bonjour.
2: Bonjour Caroline, bonjour à toutes et à tous. À la une, l'Iran dit avoir tenu une réunion avec Oman au sujet du très stratégique détroit d'Ormuz. Le sujet sera aussi sur la table pendant la visite du sultan d'Oman à Paris ce lundi. La Turquie réagit à l'annonce du gouvernement israélien qui reconnaît le génocide arménien sous l'Empire ottoman. Ankara accuse l'État hébreu de manœuvres politiques dans un contexte de tensions grandissantes entre les deux pays. À la une également, alors que la France recommence à souffler avec la fin de la canicule, les hôpitaux, eux, se préparent aux conséquences sanitaires sur la population et parmi les plus fragiles, les sans-abri. Et puis on parlera de cette fête gigantesque à Bruxelles donnée par l'ambassade américaine pour les 250 ans de l'indépendance des États-Unis. 8000 invités au total et une facture à près de 5 millions de dollars. Première visite officielle du sultan d'Oman en France ce lundi. Elle intervient après un week-end de tensions et d'échanges de tirs, malgré le cessez-le-feu et la reprise des négociations entre l'Iran et les États-Unis. Médiateur historique entre Téhéran et Washington, le sultanat d'Oman est appelé à jouer un rôle clé dans l'avenir du détroit d'Ormuz, de nouveau ouvert à la navigation, mais dont les conditions de passage restent à définir. Sami Boukhalifa.
3: Au cœur des discussions entre Téhéran et Washington, le nucléaire iranien, mais aussi et surtout la délicate question du détroit d'Ormuz. Ce passage stratégique pour le pétrole mondial est devenu un levier de pression majeur de la République islamique. Si sa rive nord est iranienne, la rive sud, elle, appartient à Oman. Pour Téhéran, les navires empruntant le détroit devraient désormais s'acquitter d'un droit de passage. « Ce n'est pas notre position », répond une source diplomatique omanaise. Des redevances pour des services comme l'assistance de remorqueurs ou l'escorte des pétroliers, oui, mais pas de péage, insiste cette source. Si l'Iran entend peser sur les négociations grâce à Ormuz, transformé en champ de mines, le sultanat d'Oman mise, lui, sur sa diplomatie de l'ombre. La sécurisation de cette artère maritime figure donc logiquement parmi les dossiers de la visite officielle du sultan Haytham Ben Tariq à Paris. La France se positionne en faveur d'une future mission internationale de sécurisation du détroit d'Ormuz, aux côtés du Royaume-Uni. Pour Mascate, qui ne dispose pas des capacités militaires de certains de ses voisins du Golfe, l'appui de partenaires européen apparaît comme un moyen essentiel pour garantir la sécurité du détroit.
2: Sami Boukhalifa, et ce lundi, l'Iran annonce avoir tenu une réunion avec Oman justement sur le contrôle du détroit d'Ormuz. Plus à l'est, en Afghanistan, 36 personnes sont mortes, 163 blessés civils dans des frappes sur l'est du pays, selon le gouvernement taliban, des frappes menées par le Pakistan, qui affirme de son côté avoir visé une faction des talibans pakistanais. Cette nuit, Islamabad accuse en effet Kaboul d'accueillir des combattants de ce mouvement ayant revendiqué des attaques meurtrières au Pakistan, ce que Kaboul dément de son côté. Les deux pays continuent leurs affrontements malgré les efforts de négociation menés par plusieurs pays comme la Chine. La Chine qui, elle, dénonce un jeu géopolitique entre l'Australie et le Vanuatu. Les deux pays d'Océanie ont signé un vaste pacte économique et sécuritaire. Et cet accord empêche entre autres l'implantation de toute base militaire étrangère au Vanuatu. Et cela ne plaît pas à Pékin car l'archipel du Pacifique est au cœur d'une rivalité entre la Chine

0: arménien, un terme qu'Ankara réfute catégoriquement, mais aussi parce qu'elle émane du gouvernement israélien avec lequel les relations sont exécrables. La Turquie qualifie cette reconnaissance de décision politique. Elle accuse le gouvernement de Benjamin Netanyahou de chercher, je cite, à dissimuler ses propres crimes à Gaza. De fait, cette décision intervient dans un contexte de très forte tension entre Israël et la Turquie. Le président turc Erdogan s'est imposé comme l'un des dirigeants les plus critiques de l'offensive à Gaza, qu'il qualifie de génocide. Mais au-delà de ces invectives contre les dirigeants israéliens, les autorités d'Ankara semblent soucieuses ces derniers mois de conserver une certaine retenue face à une partie de la classe politique et des médias israéliens qui présentent la Turquie comme le nouvel Iran et une menace pour l'État hébreu. Fin mai, le chef de la diplomatie turque assurait, par exemple, qu'une normalisation des relations turco-israéliennes était envisageable. Il la subordonnait à la fin des opérations militaires à Gaza et l'accès sans entrave à l'aide humanitaire. Anne-Laure Ankara, RFI.
1: L'espoir de retrouver des survivants au double séisme qui a frappé le Venezuela ce mercredi est à présent très mince. Le dernier bilan provisoire fait état de 1450 morts et 50 000 personnes sont toujours portées disparues, selon l'ONU. Les autorités évoquent 189 bâtiments entièrement effondrés et l'aide internationale continue de s'activer pour porter secours aux habitants. La Chine, par exemple, va envoyer 13 millions d'euros d'aide au pays. 1300 morts imputables à la canicule en Europe, c'est un bilan provisoire de l'Organisation mondiale de la santé, alors que le continent a enregistré de nouveaux records de chaleur ce dimanche. Plus de 41,5 enregistrés en Allemagne, 40,5 en Pologne. En France, la vague de chaleur, elle recule. L'alerte orange canicule est levée pour 10 nouveaux départements, mais elle laisse derrière elle des dégâts sanitaires, notamment parmi les personnes sans-abri, qui ont été confrontées pendant 10 jours à des températures extrêmes, vivant ou dormant parfois même le sol, sur le bitume brûlant. Les personnes à la rue sont déjà fragiles en temps normal, et la canicule les affaiblit encore plus, Marius Lafont.
2: Il est difficile de donner un premier bilan humain de cette canicule parmi les personnes sans abri. Mais la chaleur, comme le froid, a un impact sanitaire, rappelle Bérangère Grisoni, la présidente du collectif Les Morts de la Rue, qui lutte contre le décès des personnes sans abri.
3: Avant-hier, le collectif avait eu connaissance de 4 personnes décédées depuis la fin de la semaine dernière. Peut-être qu'il y a eu beaucoup plus de décès depuis la semaine dernière.
2: Les séquelles de la canicule aussi peuvent tuer, surtout chez les malades ou les enfants sans abri. Et surtout, il y a la crainte que la chaleur revienne.
3: Quand on est vraiment dépourvu de tout, c'est d'essayer de trouver une zone d'ombre, de pouvoir se rafraîchir. C'est d'autant plus compliqué qu'on n'a pas accès à l'eau potable.
2: L'hébergement d'urgence est vital pour échapper à la rue brûlante, mais l'État, juridiquement garant du droit au logement, n'est pas au rendez-vous, selon le collectif.
3: C'est un combat de tous les instants. L'État répond ponctuellement par cette gestion au thermomètre. Si c'était suffisant, on n'en serait pas là, dans l'urgence, à nouveau, réquisitionner des gymnases pour les périodes de grand froid et de canicule.
2: Le collectif des morts de la rue souhaite une réponse politique, plus d'espaces frais, l'eau potable accessible et surtout des logements sociaux pour toutes les personnes à la rue.
1: Les précisions de Marius Lafont. Et dans le pays, les urgences hospitalières s'attendent à recevoir encore beaucoup de patients cette semaine, à cause notamment de l'effet retardement de la chaleur sur les organismes. À Bruxelles, la soirée a pris des accents trumpiens ce dimanche. L'ambassade des États-Unis en Belgique a organisé une gigantesque fête privée pour célébrer les 250 ans de l'indépendance des États-Unis, quelques jours avant la date officielle du 4 juillet. Plus de 8000 personnes ont assisté à ce gigantesque raout Made in USA exporté dans la capitale belge, privatisant le parc du cinquantenaire à deux pas des institutions européennes. Et le moins que l'on puisse dire, c'est que, et ce n'est pas très étonnant, les Américains n'ont pas lésiné sur les moyens. La fête a coûté 5 millions de dollars, financée par des donateurs privés. À Bruxelles, la correspondance de Jean-Jacques Herry.
4: Sur scène, le grand organisateur Bill White et son crâne chauve, ambassadeur des États-Unis en Belgique, s'en donnent à cœur joie. Pourquoi une fête aussi grosse ?
5: Parce que nous sommes les États-Unis d'Amérique. Laissez-moi vous présenter le président des États-Unis d'Amérique, l'honorable Donald John Trump.
4: Et le visage du 47e président des États-Unis apparaît projeté sur les arcades du cinquantenaire pour un message enregistré.
6: Depuis des générations, les Belges et les Américains ont partagé les valeurs de liberté, de démocratie et de souveraineté.
4: Dans un show sans fin d'autoglorification, chaque intervenant est accueilli en musique.
7: Le premier ministre du Royaume de Belgique, l'honorable Bart De Wever.
4: Sur scène, on se remercie, on s'échange des amabilités.
8: Quelle agréable manière de terminer une fois.

0: Une semaine de chaleur dans ce pays.
1: Sur vol d'avion, concert du groupe country Zac Brown Band, rien n'est laissé au hasard pour impressionner la foule. Un show réussi qui s'est terminé par un spectacle de drones et de feux d'artifice. Mais reste cette impression tenace et un peu désagréable d'une Amérique voulant absolument mettre plein la vue à la vieille Europe. Jean-Jacques Herry, Bruxelles, RFI.
2: Et c'est ainsi que s'achève cette édition. Merci à vous de l'avoir suivi. 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Dans quelques instants, on retrouve Emmanuel Bastide pour 8 milliards de voisins. Bonjour Emmanuel.
3: Bonjour Sophie Pouzrat. Prochain journal dans 50 minutes. Et chez nous, on va parler de l'amour pour les parents célibataires.
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2: Bonjour à toutes et tous. Bienvenue dans l'agenda de Radio Alto. Les bons plans des Bauges et c'est parti ! Mardi 30 juin, à 20h, il y a une séance ciné-mardi au Pôle, à Albi, avec la projection du film d'animation Le Corset, de Louis Clichy, qui fait partie de la sélection officielle du Festival de Cannes 2026 et du Festival d'Annecy 2026. Billetterie sur place, le soir de la séance. Et à 18h, avant la séance, un atelier gratuit de réalisation d'un mini court-métrage est proposé à partir de 8 ans, sur inscription, directement au pôle. Mercredi 1er juillet, l'association communale de chasse de Jarzy organise une journée pour l'entretien des chemins de la commune. Le casse-croûte est offert par l'association le midi. Rendez-vous à 7h au local de chasse, au hangar communal. Apéro-concert avec Milo qui propose un piano-bar à la brasserie du Merle. Ouverture à 18h et concert vers 20h. Terrasse les pieds dans l'herbe, bière et boissons bio et locales, food truck pour une excellente ambiance. Cinébus au désert avec la projection du film La Vénus électrique. À 11h et à 18h, les passerelles scientifiques du jeudi ont lieu à la maison Faune-Flore d'école. Le thème de la semaine est une usine chimique au cœur des cellules végétales. En effet, la couleur verte des plantes cache une diversité de composés utilisés pour attirer, séduire, repousser, empoisonner. Venez découvrir cet arsenal de molécules et comment la science les étudie. Jeudi 2 juillet, c'est la dernière date des post-laborem, les afterwork musicaux au pôle, avec Aitawa, un groupe afro-colombien. Dès 18h, ouverture des afterwork avec buvette, petite restauration, espace enfant, marché de créateurs. Et à 19h30, le concert démarre. C'est gratuit. Les jeudis rugissants démarrent à La Lanterne qui rugit, la librairie associative de l'Échrenne. Il y aura un concert de Elia la Bouclée qui fait des chansons actuelles d'influence pop, rock et groove à 19h30. L'entrée est libre, participation au chapeau pour l'artiste, petite restauration et buvette sur place. Vendredi 3 juillet, de 16h à 19h, don du sang à la salle des fêtes du Châtelard. La brasserie du Merle lance ses concerts d'été du vendredi avec une ouverture de bar à 18h et un concert vers 20h. Ce vendredi, ils accueillent « Balancez vos âmes » pour une musique bal folk qui emprunte et explore le répertoire des violoneux savoyards. C'est le lancement du Festifecle, les repas-concerts live tous les vendredis de l'été dans les établissements de la FECLA. On commence à la boulangerie Le Caprice des Neiges avec les Folies de Bérangère, de la musique pop-rock-folk. Il faut réserver auprès de la boulangerie, directement au 04 79 26 11 90, car le nombre de places est limité. Il y a aussi un concert à Doucy-en-Bauge à 20h, avec les musiciens de l'Orchestre d'Harmonie de Gruffy, de l'ensemble de musique traditionnelle Zik Dance et le Chœur d'Hommes du Semnoz. Samedi 4 juillet, le Festival des Petits Baroudeurs aura lieu sur le plateau nordique de Saint-François-de-Sales avec une montagne d'expériences comme la grimpe dans les arbres, de la rando avec des ânes, de l'aquarando, de la via ferrata. Il est également possible de bivouaquer pour profiter des soirées astronomie, récits d'aventure éveillés au coin du feu. Détails des horaires et inscriptions sur le site lespetitsbaroudeurs.com. La commune d'École inaugure sa nouvelle mairie et bibliothèque à 11h en présence des représentants des financeurs. Dès 19h, soirée de village à la salle du foyer communal de Cusy avec une ambiance garantie par le DJ Max Gray qui fera danser toutes les générations sur la piste. Un feu d'artifice sera tiré dans la soirée. Dimanche 5 juillet, de 10h à 13h, Rancard du Parc, un pas, une plante, tissage de mots à La Motte-en-Bauge. Au fil de l'eau, explorez les plantes comestibles et médicinales avec vos sens et les encres végétales. Laissez-vous inspirer, écrivez, puis terminez par une dégustation des saveurs végétales. C'est à partir de 8 ans, au tarif de 2 euros par personne, sur inscription auprès du parc. À partir de 10h30, concert et brunch jazz au Bistro Vapeur avec un duo de trompette et de guitare pour une matinée jazz accompagnée d'un petit déj anglais. Le Trail des Bauges, l'événement sportif devenu incontournable dans le massif, accueillera pour cette 8e édition 700 coureurs qui s'élanceront sur des distances allant de 10 à 48 km. Il y aura également une initiation à la marche nordique et un biathrail, le tout dans un esprit festif et convivial, avec une buvette et un stand de restauration. Voici maintenant quelques annonces générales qui touchent l'ensemble du massif. Toute la semaine, en raison du tournage de la série télé produite par Arte, le stationnement et la circulation seront difficiles sur la commune de Jarzy. Le département de la Savoie réalise des travaux d'enrobés sur la route départementale 911 entre les hameaux Le Villard et Gratteloup sur la commune d'École. La circulation sera totalement interrompue sur ce secteur de 8h à 18h, le lundi 29 et le mardi 30 juin. En dehors de ses horaires, elle sera rétablie normalement. Et pour ceux qui veulent sortir du massif, à Chambéry, le festival Estival en Savoie bat son plein cette semaine dans la cour d'honneur du château des Ducs de Savoie. Il y aura entre autres le concert de Yael Naïm qui fêtera avec nous la sortie de son nouvel album pop aux sonorités électroniques le 1er juillet. Le conseil départemental de Savoie met gratuitement à disposition un autobus au départ du Châtelard pour s'y rendre. L'événement est gratuit, mais il faut s'inscrire auprès des Amis des Bauges. 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

0: Tu rêves depuis toujours de parler patois savoyard couramment, ou presque, cette chronique est pour toi.
1: Bécal patois.
0: Ça veut dire quoi ça?
1: Ça veut dire, bien sûr, voici le patois.
0: Une chronique avec Jean-Claude Micharly, raconteur patoisant.
1: Et Catherine.
0: Et bonjour Jean-Claude.
1: Bonjour Catherine.
0: Comment ça va?
1: Ça va pas mal.
0: Bon.
1: Il vaut bien, ça va bien comme ça, voilà.
0: D'accord. Jean-Claude, tu as glané une histoire racontée par une femme de Savoie, Claudia Faux-Poret, et que tu as retranscrite en patois.
1: Oui, alors la Claudia, comme on l'appelait, elle a beaucoup travaillé la question des petites histoires. Elle a fait un petit cahier et son fils me l'a prêté. Donc il y a des histoires qu'on va reprendre au fil des enregistrements. Et elle s'appelait la Claudia Vincent. Elle habitait la Matassine, ses parents, Vincent. Vincent, c'est un nom de Villarcher.
0: Oui.
1: Vauglan, beaucoup de Vincent.
0: C'est là qu'il y a une brasserie, on va faire une publicité.
1: Chez Vincent, chez Vincent.
0: Casse-croûte duo de chez Vincent.
1: Oui, il y a beaucoup qui vont acheter du pain, mais c'est du liquide.
0: Oui. Ça donne soif.
1: Oui, donc la Claudia racontait l'histoire dans le car quand ils faisaient les sorties du club des aînés, quoi. Tu vois.
0: D'accord.
1: Voilà. Bon, alors, on y va, alors.
0: Eh bien, on est parti. Montons dans le bus.
1: Alors, ça s'appelle Sévrier. Le turc, j'ai mis ça tournait. Djelte, dans le temps. Les distractions étaient rares. Joson et Fanfoué, attégeaient vont la vogue d'un flanc de l'autre. Alors, ils faisaient un peu toutes les vogues. Peu parlant à oui les autres, pour parler avec les autres, et trinquant en même temps, peu trinquer en même temps. On canon de c'est, on canon de lait, et la babelle avant bière. Alors, ils buvaient pas, mais et la babelle, ça veut dire, après, ça... Ça voilà. Parlait bien quand j'avais voilà. Pas mal bu des canons.
0: Que l'abus d'alcool est dangereux pour la santé.
1: Ah oui, ça c'est sûr. Voilà. Alors, pourquoi pour n'avouer à la sève, pour couper un peu la soif, il y a Yves de bognettes bien bonnes, il faisait des bognettes bien bonnes, un peu fort d'échèdre, pour faire descendre des bognettes, le bourru, c'est le vin bourru, qui sort du pressoir.
0: Oui.
1: Peut penser choco pour éviter de s'étrangler, sans choquer ça.
0: La bonne raison.
1: Alors, nous trouvons Joson qui m'échève à flécher, Joson commençait à pencher. Fanfoué tenait bien. Lui. Mais la nuit arrivait. Joson, il faut pesso à rétro, il dit Fanfoué. Ouais, encoyons, le dernier, il dit, encore un, le dernier. Bon. Et puis, ils partent, alors, ils prennent le chemin du retour. Le vecchia muedo, très peu de vent, doux peu d'arrière, toi. Donc, ça tanguait quand même pas mal. L'année est tombée, la nuit était tombée. Tout d'un coup, Joson s'arrête. Il dit, Fanfoué, c'est d'alors... Attends, Fanfoué, c'est d'alors... Ah oui, non, ils n'étaient pas partis encore. Il dit, Fanfoué, c'est d'alors... Il y en a deux, ils mettaient de la route et ils vont nous attaquer. Il y en a deux au milieu de la route qui vont nous attaquer. Alors, Joson, il est habillé. Alors, il dit, non, il y a une statue. Alors, il dit, une statue, mais de qui? De qui? Alors, il répond, une statue de Monchu Galilée, dit Fanfoué. Et, alors, il dit, oui. Et qui touche Monsieur Galilée? Qui c'est ce Monsieur Galilée? L'ancien maire de la commune? Et c'est l'ancien maire de la commune? Alors l'autre, il répond. De Dieu, Joson, qu'est-ce que tu as appris à l'école? Qu'est-ce que tu as appris à l'école? Et le premier homme qui te révoque la terre à Vrièvre. Alors Joson, il s'arrête. Il se gratte la sec et il dit. Si tu comprends bien, il le premier homme qui apprend la couette. c'est le premier homme qui a pris la cuite, parce qu'il avait la tête qui tournait.
2: Bah oui, donc alors que c'était le premier homme qui, avec Copernic, qui avait découvert que la Terre tournait. Ah bah oui, pauvre. Ah là là.
1: Alors, histoire racontée par la Claudia Fauporet, et j'ai, qui est réécrite avec elle, elle en patois. Voilà.
2: C'est culturel quand même, tu vois, les sorties,
1: oui, oui.
2: Finalement.
1: Oui. Bon, il y en a deux, trois qui sont un peu justes, mais bon, les histoires. Mais on aura l'occasion de relire d'autres.
2: Ah bah oui, voilà. Avec plaisir. Ouais. Et les inventait, en fait. Cette femme, elle les inventait, ces histoires, ou
1: Non, c'est des histoires qui se racontaient, mais après, ouais. Elle les remettait en patois.
2: Ouais, donc c'était une tradition orale, comme ça.
1: Ouais, donc, bon, là, tu vois, le cahier, il est là, bon, il y en a qui sont écrites en patois. Il y en a beaucoup qui sont en français.
2: D'accord.
1: Mais bon, elles ne sont pas toutes exploitables pour nous, mais on verra bien.
2: Bah, tu referas une sauce.
1: Voilà.
2: Et la dernière fois, on avait commencé à parler d'expressions qui qualifiaient des gens selon leurs attitudes, leurs comportements.
1: Oui.
2: Et je crois qu'il nous en restait quelques-unes à découvrir avec toi.
1: Oui.
2: Notamment... une qui parle d'une femme. La femme qui ne fait rien de bien. Ah ben ça, par contre, la pendule, elle sonne toujours aussi bien. Hein ? On va la laisser chanter. Séance coup.
1: La pendule, ouais.
2: L'horloge. Magnifique.
1: Voilà.
2: Donc.
1: Alors, une femme qui ne fait rien de bien.
2: Ça n'existe pas déjà.
1: Ça n'existait pas, les femmes, elles faisaient tout à l'époque.
2: Mais même aujourd'hui, en fait, Jean-Claude, ouais. On va juste dire ce mot-là comme ça pour rire, mais...
1: Non, mais oui. Donc, alors, on disait, Stasike, celle-là, il n'a sans venue là. Alors, bon, moi, je me rappelle, il y avait des gens, là, de la ferme un peu plus haute chez nous. Le fils, il disait toujours à sa mère sans venue, il l'appelait sans.
2: Bah, d'accord.
1: Voilà, c'était pas poli quand même. Hein.
2: Bah,
1: ouais,
2: non.
1: Ouais. C'était la fine. Voilà.
2: Après, quelqu'un qui est toujours en train de se plaindre.
1: Alors, Shoike, celui qui se plaint, il y en a toujours, ils ont toujours quelque chose qui va pas. Alors, on disait Shoiton, plaignaré. Plaignaré, ça vient de plaindre. Alors, voilà. Après, il y avait Santaré, c'est quelqu'un qui se vante beaucoup.
2: D'accord.
1: Donc, il y en a qui se plaignent, il y en a qui... Et on avait aussi un petit dicton. Plaignaré vaut mieux que Santaré. Quelqu'un qui se plaint...
2: C'est toujours mieux.
1: Et mieux que quelqu'un...
2: Qui se vante.
1: Qui se vante.
2: C'est voilà. Un peu peste et choléra. Mais bon... D'accord.
1: Voilà, plaignaré vaut mieux que santaré. Ça, ça se disait souvent. Ouais.
2: D'accord. Quelqu'un qui est peu évolué et niais.
1: Oui, ben alors ça s'adressait surtout à des jeunes là qu'ils avaient bien grandi. Quand on disait Shoike est ton grand badjan.
2: D'accord.
1: Un badjan, c'était pas trop évolué, quoi. Ouais.
2: Ouais. Ouais.
1: Un peu niais, quoi. Du badjan. Moi, je disais les jeunes, mais il y en avait d'autres aussi. Dans les vieux, il y en avait aussi des qui étaient un peu comme ça.
2: D'accord. Ouais. Et puis, ben oui.
1: Deuxième édition.
2: Ben oui, elle est forcément à l'heure. Quelqu'un qui boite ou qui marche mal.
1: Et ouais, là, il y en avait beaucoup, parce que dans le temps, il y avait beaucoup d'accidents. Hein, il n'y avait pas beaucoup de machines.
2: Ouais.
1: Mais bon, il y en a qu'avec les bœufs. Ça démarrait d'un seul coup. Donc, il y en a qui étaient blessés. Il y a beaucoup.
2: Ouais,
1: à la montagne, c'était un lieu où, avec les bois qui partaient, ça tombait, ça d'un coup de...
2: Ouais,
1: il y avait beaucoup d'accidents. Alors, il y en a beaucoup qui étaient estropiés,
2: ouais.
1: Qui boitaient, voilà, qui marchaient mal. Alors, ils t'ont gambiotu. Gambiotos, gambe, ça vient de jambe.
2: Oui.
1: Gambioté, c'est avoir une jambe... Une jambe folle ou qui
2: boite,
1: ne marche pas comme il faut.
2: Alors, pour terminer, magnifique encore, une femme à histoire, une commère.
1: Ah oui, il y en avait. Moi, je me rappelle, il y en avait une qui arrivait, elle venait boire le café l'après-midi, puis à force de dire des choses sur les uns, sur les autres, ça s'envenimait après.
2: Ben oui.
1: Parce qu'après, elle arrivait pas à se faire foutre dehors, mais presque, autant. Alors, quand on les voyait, celles-là, les femmes à histoire, on disait, Slazike est en trouble son. Trouble, ça vient de troubler.
2: Oui.
1: Troubler, d'accord. Donc, elle va troubler l'ambiance, ouais. Tu vois. Voilà.
2: D'accord.
1: Trouble son.
2: Ouais, il y a des hommes aussi, hein.
1: Oui, certainement. Ouais. Ça, c'est ma mère qui disait ça. Ma mère était de la Haute-Savoie.
2: Ouais.
1: C'est un terme de là-bas, de la Haute-Savoie. Trouble son.
2: D'accord.
1: Oui.
2: Mais écoute, on a encore enrichi notre vocabulaire.
1: Oui.
2: On va essayer de pas trop se vanter de ça, hein.
1: Non. Non, c'est sûr que maintenant bah, on a plus c'est difficile de ces qualificatifs comme ça, quoi. On les emploie plus puisque on parle plus peu à toi.
2: Bah, c'est ça.
1: Ouais.
2: Bah, Jean-Claude, merci beaucoup.
1: Merci à toi, Catherine.
2: Et à la prochaine fois.
1: À la prochaine.
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Alors le nom, il s'est imposé un peu comme une évidence. Évidemment, c'est l'ancienne cure du village, l'ancien presbytère du village. Donc c'est une référence à l'histoire de la bâtisse. Et puis pour moi, la cure, c'est vraiment une invitation à prendre soin de soi, des autres et de la nature. Je m'appelle Florence Owels, j'habite dans les Bauges depuis 5 ans, tout pile cet été, avec mon mari et nos deux petits garçons. On était avant à Berlin pendant une dizaine d'années et puis encore avant en Asie pendant près de 5 ans, pour ma part en tout cas, parce que j'ai rencontré Tom, mon mari, en Chine. Et donc voilà, j'ai pas mal bougé et on s'est retrouvés dans le massif des Bauges, pas complètement par hasard. On avait envie tous les deux depuis longtemps de vivre un jour à la montagne, donc on a eu la chance de partager ce rêve commun. Et puis les Bauges, pourquoi ? Parce que j'ai quand même quelques racines familiales dans le massif qui m'ont amené à faire des petits passages depuis que je suis en petite fille. Et donc on est venu ensuite en famille et puis on a senti de belles énergies ici. Ça nous a donné envie d'explorer davantage. Et voilà, on a décidé de tenter la chose. Et puis, on a bien fait parce que ça se révèle plutôt un choix très heureux. Depuis notre arrivée dans les Bauges, j'ai développé ma petite activité de pâtisserie bio, traiteur salé sucré, avec vraiment l'envie d'ancrer mon activité dans le territoire au maximum, à la fois à travers le choix des produits, des ingrédients, des matières premières, et puis un maximum de partenariats ou de collaborations avec les artisans et les producteurs locaux. J'ai travaillé un petit peu à Croque-Bauge au tout début. Ça m'a permis de me faire un super réseau, évidemment, à la fois professionnel et amical, de producteurs et de cuisiniers et cuisinières. Donc ça m'a bien propulsée dans le milieu des métiers de bouche sur le massif des Bauges. Et puis ensuite, j'ai contribué à plusieurs projets ou plusieurs lieux. À Croque-Bauge, effectivement, notamment l'animation des ateliers de cuisine participative et solidaire Tous à table. J'ai eu une présence à La Ruche aussi. C'est Pauline qui m'a accueillie pendant plusieurs saisons pour proposer mes produits et assurer une petite permanence dans le village, notamment les mardis matins en relais de la boulangerie du village qui est fermée ce jour-là. Et puis j'ai proposé mes produits sur le marché des producteurs en été au Châtelard, les vendredis en fin de journée. Et puis j'ai aussi évidemment travaillé avec le parc qui m'a missionné ainsi que Sophie Daudelin pour élaborer ensemble la recette du fameux gâteau des Bauges. Voilà, donc ça m'a permis aussi de créer de nouveaux liens, de me faire connaître un petit peu aussi. Alors,

direct à la maison. Donc c'était souvent assez galère, a fortiori en hiver, quand il fallait marcher dans la neige pour monter les courses ou descendre les boîtes de gâteaux. Et puis surtout, ce qui me tenait vraiment à cœur, c'était d'avoir la possibilité d'accueillir une petite clientèle et de permettre à des gens à la fois du massif et de l'extérieur, des gens de passage, de passer un bon moment, voilà, un moment de douceur à la fois dans l'assiette et puis dans l'atmosphère.

Au départ, je cherchais même pas encore activement, mais je commençais à réfléchir un petit peu où est-ce que je pourrais m'installer, comment. Et j'en ai touché un mot à l'agence immobilière du parc, à Lescheraine. Et Stéphanie Bouvier-Roland m'a recontactée quelques temps plus tard. Elle m'a dit: Ah, mais j'ai pensé à un lieu qui, selon moi, pourrait vraiment correspondre parfaitement à tes besoins, à ton projet. C'est l'ancien presbytère du Noyer. Et puis, du coup, on s'est rencontrés avec le maire et l'un ou l'autre élu, puisque la maison appartient à la commune. Ils m'ont accueilli très, très gentiment parce que, en fait, j'apportais un projet ou une idée de projet qui correspondait à peu de choses près aux souhaits qu'ils avaient depuis plusieurs années déjà de faire justement de cette belle maison un lieu de convivialité sur la commune, puisqu'il n'y en avait plus depuis longtemps. La commune a quand même plusieurs commerces, la boulangerie, le restaurant chez Cyril juste à côté, et puis plusieurs activités établies sur le village. Mais un lieu de convivialité où les gens du village puissent simplement se retrouver pour prendre un café, faire un brin de causette, jouer une partie de cartes, ça, il n'y en avait plus depuis plus de 15 ans, m'a-t-on dit. Donc ça, les choses se sont très bien goupillées. Ils auraient aimé le faire plus tôt, mais ils n'avaient pas vraiment les moyens, ni humains, ni financiers. Donc on s'est bien trouvé. Et puis moi, je suis vraiment pas loin. Je suis pas noyeraine de résidence, mais j'habite à Lamagne, sur la commune de Saint-François-de-Sales, donc vraiment à 5 minutes d'ici. Bon, moi, j'avais de toute façon aussi une capacité d'investissement au départ, sans quoi j'aurais pas pu entreprendre ce projet. Mais en parallèle, je suis allée frapper à la porte du parc, notamment, pour solliciter une aide sous forme des fonds européens Leader, FEEDER. J'ai aussi candidaté pour les fonds régionaux. Ce à quoi j'étais obligée, en fait, ou contrainte, puisque dans le cadre d'un porteur de projet privé, on est obligé d'avoir un cofinancement ou un double financement à la fois du parc Leader et puis de la région. Et là, justement, à peu près 6 mois après le dépôt de dossier et mon passage en comité d'audition, j'ai eu la bonne nouvelle il y a quelques jours que mes subventions ont été accordées. Donc, ça c'est vraiment super parce que ça me permet de mener à bien ce projet avec un peu moins le couteau sous la gorge, quoi. J'avais envie effectivement de pouvoir accueillir les gens et puis je pense qu'après ces quelques années dans les Bauges, bah je me sentais légitime. Alors évidemment, il y a un petit peu de pression, mais les gens ont accueilli le projet avec tellement d'ouverture et de curiosité et d'envie. J'avais aussi réalisé un petit questionnaire auprès des habitants du village quelques mois avant l'ouverture pour les sonder un petit peu par rapport au jour d'ouverture, par rapport à leurs envies pour le lieu, par rapport aux services absents sur la commune qui pourraient être proposés aussi ici. Et j'avais eu que des super retours, donc ça m'a vraiment encouragée. Et aujourd'hui, de pouvoir proposer ça, donc un lieu de convivialité dans un village. Et puis j'ai envie d'intégrer Saint-François-de-Sales aussi, parce que finalement, c'est deux communes qui sont toutes les deux confrontées à une problématique d'éclatement sur plusieurs hameaux, donc avec une difficulté supplémentaire pour maintenir le lien social. Donc de proposer ça aux habitants de ces deux villages, je trouvais ça extraordinaire, hein. Autant, j'ai évoqué tout à l'heure le fait que j'ai vécu

vécu à Berlin pendant une dizaine d'années avant de notre installation dans les Bauges, mais ouvrir un autre café à Berlin, ça n'aurait eu aucun sens, alors que ici, justement, c'est un projet vraiment porteur de sens qui représente beaucoup de choses pour moi, à la fois par rapport à mon intégration dans le territoire, par rapport à mon parcours professionnel et en particulier de reconversion, puisque la pâtisserie, la cuisine, c'est quelque chose que je fais seulement depuis quelques années. Et voilà. Et puis bon, quand même, je peux peut-être aussi le mentionner, je suis issue d'une famille d'hôteliers. Donc il y avait quand même peut-être une petite graine quelque part en moi. Et effectivement, toujours une envie, en fait, une envie d'accueillir, une envie de recevoir, une envie de faire plaisir. Et là, du coup, je m'éclate.

Donc là, t'es arrivé, on est mardi matin, le café est fermé, il fait beau, mais la terrasse n'est pas déployée, évidemment. Les samedis et les dimanches, quand le lieu est ouvert, quand le café est ouvert et qu'il fait beau, bah, y a une jolie petite terrasse à l'extérieur. Donc sur la placette communale, un petit peu en retrait de la route, vraiment entre l'église, le monument aux morts, et puis un petit peu plus loin, le restaurant chez Cyril. Et puis, donc quand tu rentres, de part et d'autre, tu as deux, comme des petits salons, des salons de thé, quoi. Petit salon, la maison était déjà en très bon état quand je suis arrivée. Moi, j'ai refait la peinture, j'ai posé des papiers peints et puis j'ai décoré, j'ai aménagé, meublé. Mais j'avais la chance d'avoir déjà à disposition une belle bâtisse avec notamment des très beaux plafonds, des jolis planchers, un super terrain de jeu. Et donc là, on est dans l'un des deux petits salons qui est du côté de la cuisine. Donc maintenant, je suis super bien équipée. J'ai une belle cuisine spacieuse dans laquelle je peux vraiment préparer efficacement et puis avec beaucoup de confort à la fois ce que je propose les week-ends à la clientèle de la cure sur place et puis aux gens qui me sollicitent pour des mariages, des cousinades, des réunions de famille, que sais-je, des gîtes, parfois aussi une clientèle professionnelle, le parc qui me passe commande parfois du gâteau des Bauges en grande quantité, notamment en ce moment pour les rancards du parc. Voilà, donc je suis bien équipée. Et puis ensuite, on a des escaliers un petit peu de traviole qui permettent de monter à l'étage. Et en haut, on a... on y va, allez, viens. Voilà, donc on va monter dans les escaliers. Et à l'étage, on a aménagé alors deux choses. D'une part, d'un côté du couloir, un petit espace de coworking destiné à accueillir une petite dizaine de personnes qui probablement travaillent habituellement ou régulièrement de leur domicile. Et qui peut-être seront heureuses de trouver à la fois un cadre et une petite communauté de personnes propices à la créativité. Tu vois, là, on a quand même un super cadre à travers la fenêtre. Tu vois les arbres, c'est tout vert. Puis en hiver, on verra, j'espère, la neige sur les monts qui nous entourent. Donc, tu vois, on a aménagé ça de manière assez moderne, mais... Pas tristoun, pas anonyme, quoi. C'est voulu pour être à la fois bien équipé et puis joli, accueillant. Ça reste assez intimiste parce que on ne sera pas 50 ici non plus, mais ça permettra à des télétravailleurs ou à des personnes qui travaillent en freelance à leur compte de chez eux, de sortir un petit peu justement de leurs quatre murs habituels, de rencontrer du monde et ce qui serait super, de vraiment peut-être de même trouver des espaces de collaboration sur des projets communs. Voilà, il y a plein de gens finalement qui proposent différentes choses, mais qui peuvent tout à fait s'imbriquer pour constituer une offre globale pour des clients locaux ou d'ailleurs. Donc ça, c'est pour le coworking de ce côté. Et puis de l'autre côté, on a une petite pièce, enfin petite, elle n'est pas si petite que ça non plus, mais elle est plus petite que la précédente, qu'on a souhaité la plus modulable possible, à la fois pour constituer en cas de besoin une extension de l'espace de coworking, donc par exemple pour s'isoler au calme, pour passer un coup de fil ou bien organiser une petite réunion de travail, mais qui sera aussi disponible à la location pour en particulier les professionnels du massif qui peuvent avoir des besoins divers et variés, mais pas forcément suffisants pour justifier la location d'un lieu à temps plein. Donc là, tu vois, la pièce sera disponible à la location, à l'heure, à la demi-journée, à la journée. Ça peut être... aussi bien pour une réunion de travail, une petite conférence, que pour une séance de naturopathie, un soin, un massage,
un petit cours de yoga. Enfin voilà, ce sont des exemples bien choisis là parce que justement j'ai déjà plusieurs personnes qui m'ont contacté pour savoir ce qui pourrait se faire ici. Et puis voilà, ce sont un petit peu les idées, les envies, les besoins qui me sont remontés. Donc ça, je parle au futur parce que j'ai pas encore toutes les autorisations d'exploitation pour l'étage. On a fait ça en plusieurs temps avec les élus pour justement ne pas perdre trop de temps et pouvoir démarrer au moins l'activité café au rez-de-chaussée le plus rapidement possible. Mais les dossiers sont en train d'être montés et j'espère qu'à l'automne ou au plus tard cet hiver, on pourra effectivement lancer officiellement à la fois l'espace de coworking et puis cette pièce disponible pour les professionnels du coin. Bon, aujourd'hui, il y a uniquement l'activité café qui tourne au rez-de-chaussée, mais il y a plein d'idées, plein d'envies, notamment de mettre en place, peut-être à partir de l'automne ou de l'hiver, un petit programme d'animation. Ça pourra prendre la forme juste de discussions, de café philo, d'apéro anglophone, par exemple, puisque moi-même, je parle anglais à la maison. Ou germanophone, ou hispanophone, peu importe. Toutes ces idées, ça vient effectivement de l'idée de réunir les gens, de rassembler les gens. Donc ça pourrait être des ateliers créatifs. Enfin voilà, moi j'ai des idées, mais là, toutes les idées, toutes les envies de contribuer sont les bienvenues, hein, ce projet. Donc il a démarré sous forme privée, mais il a vraiment vocation à intégrer des envies, des initiatives à la fois des gens du village, des gens du massif ou de l'extérieur. Moi, si on peut accueillir un maximum de choses qui répondent aux besoins des gens du Noyer et des Bauges, et ben tant mieux. Et ça pourra prendre beaucoup de formes différentes. J'aurais pu m'arrêter au café, mais la maison est grande, il y a de la place, donc autant en faire quelque chose. Et puis j'ai quand même un loyer à payer tous les mois aussi. Donc l'idée, c'était vraiment d'optimiser l'usage de l'espace. Et puis tant qu'à faire, quand on a des idées, autant, autant les mettre à profit ou essayer de les développer. Cette réflexion autour du coworking, quand je dis « on », c'est surtout Tom, donc mon mari et moi, on l'a déjà depuis plusieurs années parce que on travaillait tous les deux de la maison jusqu'à maintenant. Lui, il avait son bureau de la maison, alors maintenant, il a commencé à travailler à la cure aussi. Et on a pu faire l'expérience des limites et des contraintes du télétravail, de travailler chez soi. Ça peut être très confortable. Et puis, parfois, on a tendance aussi à se retrouver un peu isolé, à manquer de stimuli et évidemment d'échanges avec d'autres personnes parce que qui nourrissent aussi bien la santé mentale que la créativité professionnelle. Donc il y avait ça, il y avait cette envie et aussi parce que nous-mêmes on a été membres d'espaces de coworking en ville. Et que du coup, on avait des idées. Alors évidemment, il ne s'agissait pas de transposer ou de copier-coller quelque chose qui marche dans une grande ville comme Paris ou Berlin, dans le massif des Bauges, mais au moins de prendre de bonnes idées, notamment pour l'aménagement, pour peut-être le mode de fonctionnement aussi. Les tarifs, non. Là, on a prévu une grille de tarifs bien plus abordable, évidemment, parce que l'objectif, c'est d'attirer des gens et de remplir l'espace. Mais voilà, on avait des idées, donc on s'est dit que le lieu s'y prêtait parfaitement bien. Voilà, donc en espérant qu'on ait raison.

Alors, bon, là, on est sur le balcon à l'étage. Tu vois, je voulais te montrer parce que je trouve que c'est vraiment un petit coin de paradis ici. On est du côté bien ombragé. En plus, à l'arrière de la maison, il fait tellement chaud en ce moment. Mais ici, on ne souffre pas du tout de la chaleur. Et bah, ce n'est pas encore le cas parce qu'on ne peut pas encore utiliser cet espace. Mais j'espère que l'an prochain, les usagers de l'espace de coworking pourront s'installer voilà, soit avec leur ordi, soit avec... un petit café ou une gamelle pour profiter de ce joli lieu. Donc on surplombe un petit peu la vallée avec le Nant de Saint-François qui coule entre Saint-François-de-Sales juste en face et puis le Noyer où on se trouve. Donc je vais t'expliquer un petit peu ce que je propose donc au niveau de l'offre du café. Pour ce qui est des boissons, déjà quasiment tout, même tout vient du coin. Donc ça c'est quelque chose qui me tenait à cœur parce que on a tellement de chouettes producteurs et de chouettes produits, autant les mettre à l'honneur dans un lieu comme ici. Je crois que effectivement même le café est torréfié sur le périmètre du parc, le vin il vient de Chignan, pareil. Voilà, et puis sinon j'ai choisi de travailler avec notamment la brasserie Caco qui est à Entrelac-Albins, mais qui est dirigée par deux frères qui viennent de Saint-Ours. Donc ce sont les bières Ours qui me fournissent aussi les limonades et un cola artisanal. Je prends les cidres, les pentes qui sont fabriqués à Harite. Des sodas ou des softs et toniques également faits à Harite par deux gars très sympas qui viennent du sud mais qui se sont installés ici pour produire donc des boissons peu sucrées à base de macérat de plantes et ça plaît beaucoup. C'est vraiment très agréable, notamment quand il fait chaud comme en ce moment. Les cafés sont torréfiés à Grésy-sur-Aix, c'est l'entreprise Terroir Café. Et puis évidemment, j'ai les sirops d'Anne-Laure, Graines des Bauges, qui est dans le village, là, à 500 mètres, qui me fournit également les apéritifs de plantes, de l'herbier de la Clape, et puis des sorbets aux petits fruits du Noyer, fraises romarin et mûres sureaux. Et voilà, les gens se régalent. Et sinon, pour ce qui est des assiettes, alors... c'est toujours un petit peu compliqué pour moi de décrire comment je cuisine parce que je crois qu'il y a une multitude d'influences en raison du fait que j'ai pas mal bougé. Donc moi, je suis originaire de Strasbourg, donc évidemment, j'ai des racines et des traditions alsaciennes assez fortes. Et puis, comme je l'ai dit tout à l'heure, j'ai vécu en Allemagne pendant 10 ans. Donc il y a ce côté Alsace, germanique qui ressort quand même dans, je pense plutôt dans la partie pâtisserie, des beaux grands gâteaux bien généreux et puis aussi en période de l'Avent, avant Noël, toutes les petites traditions alsaciennes et allemandes de petits biscuits de Noël, pain d'épices, etc. où là c'est vraiment la perpétuation de recettes familiales reçues, transmises de génération en génération. Et puis ensuite, j'ai épousé un mari gallois, donc britannique. Donc j'ai quand même pas mal d'inspiration et d'influence anglo-saxonne, américaine. On le voit un peu aussi dans mes gâteaux et puis là en ce moment dans mon assiette brunch, parce que je propose un brunch le dimanche, je fais un scone salé au margeria et très régulièrement les gens me disent que ils trouvent ça très très bon, c'est original parce que c'est vrai que c'est pas quelque chose qu'on trouve partout et en même temps c'est pas un produit très compliqué. Donc le scone effectivement c'est plutôt anglo-saxon à la base. Et puis j'ai vécu en Asie pendant 5 ans quand même, j'ai bien vadrouillé. Donc nous à la maison on cuisine beaucoup beaucoup asiatique, que ce soit un peu chinois, un peu japonais, indien. On a plein d'envie de manger asiatique parce que ça a fait partie de notre quotidien pendant longtemps et aussi parce que et moi de cuisiner parce que du coup j'ai un peu ce savoir, donc autant le faire partager et pas de manière très compliquée, plutôt simple et minimaliste mais à peu près authentique. Voilà, donc il y a une inspiration asiatique et puis après
L'idée, c'est vraiment de travailler au maximum avec les produits à disposition sur le massif. Moi, je continue de faire mes courses à Croque-Bauge essentiellement. Donc, je travaille dès que possible avec les fruits, les légumes locaux, les fromages locaux, évidemment. Et puis aussi les farines. On a quand même beaucoup de choses locales.

Alors ça, c'est pour la provenance des produits. Et sinon, en ce moment, vraiment, ce que je propose donc le dimanche un brunch, une belle assiette salée sucrée. On mange dans l'ordre qu'on veut, soit on commence par le sucré, soit par le salé, ou on peut mélanger, tout est permis. Donc ça, c'est disponible dès le milieu de matinée. Et ça me permet aussi d'étaler un petit peu le service et de prendre le temps avec les gens, de leur expliquer ce que j'ai préparé et de leur expliquer d'où viennent les produits. Parce que pour moi, ça fait vraiment partie aussi de ce que je souhaite ici, c'est de pouvoir moi aussi être présente et faire toujours un brin de causette avec les clients et de prendre le temps de leur expliquer ce qu'ils vont pouvoir déguster. Le samedi, en ce moment, je propose un croque, mais pas n'importe quel croque, d'autant que je pensais vraiment pas proposer un croque-monsieur parce que je me disais qu'il y a déjà beaucoup de lieux qui en proposent et qui en font des très bons, donc pourquoi en faire un de plus? Et puis finalement, je propose un croque que j'appelle le croque noyé. Pourquoi? Parce que j'essaye de le préparer avec un maximum d'ingrédients du village, puisque je prends le pain de mie de la boulangerie bio du village, les sources du pain. J'utilise la crème fraîche épaisse de la ferme du Chêne, un peu plus bas dans le village aussi, à l'intérieur de ce croque, et puis je le sers avec une belle salade et un petit chutney d'oignons et de framboises, de graines d'ébauche également. La cultivatrice de petits fruits dans le village. Et c'est un croque à deux étages, bien doré au four, qui, ma foi, plaît beaucoup. Donc pour le moment, c'est une offre relativement... simple. Le samedi, c'est croque. Le dimanche, c'est brunch. Et puis à côté, il y a toujours des pâtisseries. Alors ça varie selon mes envies, selon les produits de saison. L'activité du café a démarré mi-avril, donc ça fait 2 mois et demi. Et les horaires d'ouverture et les jours d'ouverture, ce sont le samedi et le dimanche, donc les week-ends uniquement, de 10h à 17h. Donc ça permet à la fois de venir le matin prendre un petit café ou manger une petite pâtisserie pour accompagner son café du matin. Ou déjà pour les gens qui ont envie de saler ou qui ont envie de manger tôt, de venir manger dès la fin de matinée ou bruncher. Le dimanche, et puis de venir aussi en milieu d'après-midi au retour de la balade ou de la baignade, prendre un petit goûter, voire un apéro. J'ai vraiment souhaité proposer une offre un peu alternative à la restauration traditionnelle, puisqu'on a quand même quelques bons restaurants, et en particulier mon voisin Cyril, qui fait une excellente cuisine. Donc moi, l'idée, c'est plutôt... De proposer une petite restauration un peu en mode cantine. Il n'y a pas l'embarras du choix. En général, c'est une ou deux possibilités, mais aussi sur une plage horaire un peu élargie, ce qui permet effectivement soit de venir manger déjà en fin de matinée, soit de venir déjeuner tardivement à 15h, 15h30. Dans la limite des stocks disponibles, c'est possible. Voilà. Et ça fait plaisir aux randonneurs ou aux cyclistes qui arrivent parfois un petit peu désespérés parce que la boulangerie est fermée, parce que les restaurants ne servent plus à manger. Voilà, donc moi, je peux encore leur faire quelque chose à 15h. Et ça me procure beaucoup de plaisir à moi aussi. Alors, effectivement, la pâtisserie, la cuisine, c'est une reconversion. Avant... Sans trop rentrer dans le détail, j'ai fait des études de commerce et j'ai travaillé à des postes de management dans des start-up en Asie et à Berlin. Et puis, au fil des années, des entreprises ou des expériences, il devenait de plus en plus évident que je m'épanouissais de moins en moins et que mes jobs ou mes missions avaient de moins en moins de sens. Et surtout, dès que j'avais un peu de temps libre, je me dirigeais spontanément et systématiquement vers la cuisine et vers les livres de recettes. Alors j'aime ça depuis que je suis gamine. Hein. J'ai grandi en passant beaucoup de temps avec ma maman dans la cuisine, à mettre la main à la pâte avec elle et à
et aussi à prendre plaisir à vraiment au rythme des traditions alsaciennes qui cadencent un petit peu toute l'année calendaire. Vraiment, à tel moment de l'année, on prépare ci, à tel moment de l'année, on prépare ça. Donc, il y avait cette tradition. Et puis, ça a été encore vraiment amplifié quand j'ai commencé à voyager et à vivre à l'étranger. Et là, à découvrir tellement de façons de cuisiner, de façons de manger, de façons de cultiver différentes. C'est vraiment, évidemment, j'invente rien, mais la cuisine, c'est une porte d'accès sur la culture d'un pays, d'une région. Et c'est fascinant, non seulement les façons de préparer les produits, mais aussi toutes les histoires et les petites anecdotes, voire les légendes qui gravitent autour de certains plats et de certaines traditions. Et puis, ce que je m'amuse aussi souvent à trouver ou à identifier, c'est des spécialités très locales, mais qui finalement existent aussi dans un tout autre pays. Et les recettes sont quasiment les mêmes. Et ça, c'est drôle, quoi. Là, justement, ça me rappelle quand j'ai fait des matfins ou des matafans l'année dernière ou il y a 2 ans à Croque-Beauge, et qu'en fait, je me suis rendu compte que c'était la même recette que les fameux Yorkshire puddings qu'on mange le dimanche midi au Royaume-Uni. Et c'est aussi la même chose que ce que mangent les Hollandais, qu'ils appellent les Dutch baby. Et c'est la même recette. Et je trouve ça incroyable. Voilà. Donc moi, c'est vraiment c'est toujours cet appel vers la cuisine. C'est à la fois travailler les matières. Moi, j'adore travailler les pâtes. C'est le contact, c'est la matière. Il y a quelque chose de très charnel, sensuel presque. Et je trouve que c'est très agréable. Et puis après, j'aime bien préparer des assiettes qui sont belles au regard. Hein, parce que le visuel, l'esthétique joue beaucoup aussi dans la façon dont on va déguster quelque chose et dont on va apprécier quelque chose. Mais rien de trop compliqué, rien de trop sophistiqué. Souvent avec des choses toutes simples, on peut faire des très belles assiettes. Et puis il y a évidemment faire plaisir, voilà, quand il y a des sourires sur les visages et ou les clients qui chuchotent, que voilà, que c'est peut-être des saveurs auxquelles ils sont pas habitués, ou voilà, qui retrouvent quelque chose au contraire qu'ils apprécient, mais peut-être sous une forme différente. Moi, ça me remplit de bonheur.

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Tout au long de l'année scolaire 2025-2026, 10 structures artistiques et culturelles sont intervenues auprès de 500 enfants des Bauges, en milieu scolaire ou à la crèche. 10 heures d'atelier pour imaginer des solutions pour construire ensemble le monde de demain à travers des créations artistiques. Aujourd'hui, nous vous emmenons dans l'atelier radio des CM1-CM2 de Bellecombe. Après la version papier, les journalistes vous proposent ici leur gazette sonore sur les temps forts de ce troisième trimestre. L'objectif ? Travailler l'écriture orale en découvrant les ingrédients indispensables d'une production radio. Solliciter l'auditeur, faire appel au sens, stimuler l'imaginaire, donner du rythme, surprendre. Au programme Sorties Ski de Fond à Saint-François-de-Sales, atelier sur les oiseaux avec la LPO, atelier électricité, cuisine, musique, marché des connaissances, toutes ces chroniques abordent d'une manière ou d'une autre le vivre ensemble dont les élèves font preuve au quotidien.

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1: Bonjour, nous sommes bien sur Radio Alto 94.8. Ah, vous entendez? Mais oui, c'est l'heure de l'atelier musique. Tous les lundis matins, de 9h à 9h45, on est à l'unisson avec Clémentine et Emma, avec qui on a fait 5 séances. Rendez-vous dans la salle de motricité.

0: commence toujours les ateliers musique par des échauffements de voix. Les échauffements, c'est assez drôle. Et puis, on part en voyage. Enfin, en chanson. Avec Emma, on apprend une chanson en espagnol et avec Clémentine, une chanson en espagnol et en portugais.
1: Mais attendez, on a oublié quelque chose d'essentiel, le rythme bien sûr. C'est ce qui met la pulsation dans la musique. On en fait tout le temps avec des instruments ou avec notre corps, comme ça. La musique, c'est un bon moyen d'être ensemble parce qu'on doit
2: s'écouter
0: les uns les autres
1: pour être
2: à l'unisson.
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0: Vous l'avez donc bien compris, les élèves des CM1 CM2 de Bellecombe-en-Bauge sont à l'unisson. Une chronique de Raphaël, Raphaël et Sidonie. Pour eux, le collectif, c'est du quotidien, que ce soit en classe ou en sortie de ski de fond à Saint-François-de-Sales en compagnie de Niels, Maël et Léon.
1: La sortie glisse. Salut, c'est Maël, Léon et Niels. Aujourd'hui, on range les trousses. On vous amène à Saint-François-de-Sales pour une sortie ski de fond. Ah, c'est votre première fois? Pas de panique. Nous, le ski, on connaît. Et vous verrez, les sorties de ski sont super bien organisées. Rendez-vous à 8h50 à l'école pour un rapide trajet en bus. Là, soit vous avez votre matériel, soit vous allez en louer sur place. On pose son sac dans la salle hors sac et on se répartit en groupe.
2: Le programme du jour. Certains vont faire des jeux et d'autres partent en balade sur une piste. Rose, verte, bleu, rouge et noir.

0: revient en arrière pour aider ceux qui en ont besoin. Parfois, on peut même les tirer. Mais n'oubliez pas d'admirer le paysage. Vous avez vu comme c'est beau ici? Il y a des arbres partout. Allez, c'est déjà l'heure de repartir. Et sur le retour, profitez-en pour admirer notre belle fresque sur le magasin de location, parce qu'on est des sportifs, oui, mais aussi des artistes.
1: À bientôt la compagnie. On glisse, on file sur Radio Alto 94.8.
2: Des sorties, ils en ont fait beaucoup cette année à l'école de Bellecombe en Bauge. Swam, Isia et Célian souhaitaient d'ailleurs partager avec vous les ateliers de la LPO, la Ligue pour la protection des oiseaux, qu'ils ont eu la chance d'avoir cette année.
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4: des oiseaux par Swam, Isia et Célian.
5: Carte influence humaine.
4: Bienvenue dans l'univers extraordinaire des oiseaux. La chronique biodiversité de Swam, Isia et Célian à retrouver sur Radio Alto 94.8.
3: Bonjour, je suis un Martinet et je soutiens la LPO, la Ligue Protection des Oiseaux. Savez-vous que les élèves de CM1 et CM2 de Bellecombe en Bauge ont fabriqué des nichoirs tous ensemble? Ce sont eux qui travaillent. Ils mettront ensuite leurs nichoirs sur l'église de Bellecombe. Grâce aux ateliers de la LPO, ce sont devenus de vrais experts. Venez, je vais vous en présenter quelques-uns.
4: Bonjour à tous. Moi, c'est Swam. Bienvenue dans l'atelier de la LPO. Aujourd'hui, on vous dit tout sur les oiseaux.
3: Eh oui, c'est vrai qu'on est devenu incollable sur le sujet. Merci Juliette Martin, c'est elle qui nous a tout appris. Grâce à son super jeu sur le parcours migrateur des oiseaux. Il fallait faire le trajet en tirant des cartes météo et des cartes chance. C'était vraiment passionnant.
5: Carte influence humaine. Quelle chance, tu tombes sur un jardin qui propose une mangeoire. De quoi te régaler. Prends un point d'énergie.
6: Quel est le nom de l'espèce que vous suivez?
7: Fuligule milouin.
8: Milan noir.
9: L'hirondelle rustique.
3: Mais maintenant, c'est à vous, Joey. Prêt à tester vos connaissances? Très bien. Pour commencer, peux-tu nous dire qu'est-ce qui caractérise un oiseau?
4: Eh bien, finalement, c'est assez simple. Il faut être né dans un œuf et avoir des plumes.
3: Mais est-ce qu'on peut être un oiseau sans pour autant savoir voler?
4: Tout à fait. C'est le cas, par exemple, de l'autruche, du kiwi ou des manchots.
3: Très bien, mais alors, est-ce que la chauve-souris est un oiseau, étant donné qu'elle a des ailes?
4: Pas du tout. C'est en fait un mammifère qui a des poils et non des plumes, qui ne pond pas d'œufs et qui allaite ses petits.
3: Sachez également qu'il y a deux types d'oiseaux, ceux qui migrent et ceux qui ne migrent pas.
4: Je dirais même plus. Il y a deux types d'oiseaux migrateurs. Les migrateurs transsahariens et les migrateurs partiels ou de courte distance.
3: D'ailleurs, ce sont de vrais champions ces oiseaux. Saviez-vous que la sterne arctique bat le record avec plus de 12 000 km sans s'arrêter? Ou que le faucon pèlerin peut atteindre 300 km/h? Waouh! Certains battent même des records de taille avec des envergures pouvant aller de 6 cm à plus de 3 mètres d'envergure. Mais c'est quoi l'envergure?
4: Eh bien, c'est la taille que l'on mesure entre l'extrémité des deux ailes.
3: En bref, milan noir, martinet, hirondelle, moineau ou pigeon. Des oiseaux, il y en a de toutes les tailles, de toutes les formes et chacun avec sa spécialité.
4: Oui, il faut en prendre soin, très soin. Sans oublier les espèces protégées comme le gypaète barbu, le cercueil de Jean Leblanc ou encore l'autruche. Alors, je vous avais bien dit qu'ils étaient devenus experts en la matière. Ils sont fortiches, ces élèves. C'était Swam,
3: Isia, Célian,
4: élèves experts de la LPO, à retrouver sur Radio Alto 94.8.
3: Au revoir.
4: Salut.
3: À bientôt.
2: Mais c'est à l'école que le collectif prend toute son envergure. Rencontre et échange au marché des connaissances en compagnie de Léa, Valentin et Elisa.
1: Bienvenue au marché des connaissances.
10: Bonjour, vous êtes bien sur Radio Alto 94.8. Je m'appelle Elisa et voici Léa.
11: Coucou
10: et Valentin.
12: Salut.
11: Et aujourd'hui, on vous emmène au cœur du marché des connaissances. Allez, en route.

0: Des croisés des sapins.
1: Ici, pas de monnaie. Que des savoirs à découvrir. Waouh ! Vous entendez ? Il y a plein de monde !
2: Bienvenue au marché des connaissances, là où on échange et là où on apprend. Et le programme est bien chargé. Vous pourrez aujourd'hui apprendre tout sur les loups, les boules squishy, tout en camon ou encore les peuples du monde.
3: E5, cavalier F3, ça développe le cavalier et ça attaque un pion.
4: Les pygmées, donc les pygmées sont des chasseurs-cueilleurs. Aussi, pour se laver les cheveux, ils prennent l'huile du Moabi.
5: Le Moabi, c'est un arbre sacré pour eux.
4: Ouais. Et quand ils ont mal aux dents, ils mâchent son écorce et mangent ses feuilles pour se nettoyer dans le corps.
6: D'accord, waouh.
5: Nettoyer les microbes.
4: Ouais,
6: c'est
4: incroyable.
6: Incroyable, c'est ça.
2: Ah, tiens, voilà les maîtresses. Bonjour. Un petit mot pour Radio Alto ?
7: Moi, je me suis baladée, j'ai pu faire déjà 2 stands et j'ai appris comment ouvrir une partie aux échecs. Donc c'est génial parce que je voulais apprendre les échecs, donc moi j'ai appris plein de choses. Et là, je viens d'approfondir mes connaissances sur Toutankhamon avec Amaury qui m'a expliqué plein de choses sur Toutankhamon. Donc je vais continuer de me balader, essayer d'apprendre plein de choses, hein, parce que même quand on est adulte, on apprend encore plein de choses.
1: Mais au fait, comment ça marche ?
2: Eh bien, c'est simple. Tous les élèves de l'école sont divisés en 2, en marchand et en client. Pendant 1 heure, les élèves clients vont se déplacer de stand en stand pour acquérir des savoirs ou des savoir-faire auprès des élèves marchands. Et puis, au bout d'une heure, on échange.
8: Le premier stade, c'est l'œuf. Après, à peu près la fourmi. La fourmi à peu près blanche.
9: Si tu fais une main,
8: Il y a faute.
9: Du coup, il y a coup franc. Quelqu'un tire.
10: On a le droit de faire mur, donc de se protéger avec le bras.
8: Par exemple, si c'est dans la surface, il y a une surface de réparation, ça s'appelle comme ça. Et ça fait penalty si tu fais une main dedans ou une faute.
1: Le nom latin Amaranthus gangeticus. Vous savez pourquoi on appelle l'amarante tête d'éléphant comme ça ?
11: Non.
1: Parce qu'on dirait la tête d'un éléphant avec la trompe.
11: Ah ouais, pas faux. J'avais jamais remarqué.
1: Apprendre à coudre, faire des tresses ou créer un livre. À la fin de la journée, on a appris tout un tas de choses. C'est drôle, passionnant et parfois même surprenant. Et vous, quel sera votre prochain stand ? Voilà, le marché des connaissances, c'est fini pour aujourd'hui. Merci pour votre écoute et à très vite sur Radio Alto 94.8.
12: À bientôt !
13: Ensemble, donc, ils forment une belle énergie. 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
12: Attention à l'électrocution !
14: Salut la compagnie ! Vous êtes bien branchés sur Radio Alto 94.8 ? À l'autre bout du fil, Léon, Héloïse et Amaury des CM1, CM2 de Bellecombe en Bauge. Bienvenue dans l'atelier science spéciale électricité.
15: Vous êtes-vous déjà demandé comment un simple courant électrique peut allumer une lampe ? Eh bien, c'est pas compliqué, suivez-nous, on vous explique tout.
16: Nous voici à l'école, il est 8h59. Dans quelques instants, tout va basculer dans la classe de CM1, CM2.
15: Entrons. Waouh, quel bruit ! Les élèves jouent au docteur Mabouille. Mais que font-ils réellement ? Approchons-nous pour voir ça de plus près.
14: Devant moi, il y a des drôles de schémas sur les cahiers. Des circuits en parallèle et des circuits en série.
16: Bon, mais concrètement, pour allumer une lampe, comment ça marche ?
17: En fait, il faut faire un circuit fermé. Pour fabriquer cette boucle, c'est le chemin fermé, on prend une pile. C'est elle qui donne l'énergie.
14: Ensuite, on prend des fils. Eux, ils transportent l'électricité de la pile à la lampe.
17: Si le chemin est fermé, l'électricité peut circuler et la lampe peut s'allumer.
14: Tenez, prenez un socle, du fil, une lampe et une pile. À vous maintenant de fabriquer votre propre circuit.
12: Mets pas les doigts dans la prise.
14: Ok.
17: Attention, en électricité, il y a quelques règles importantes. D'abord, on ne met pas les doigts ni d'objets dans la prise. Jamais.
15: on ne touche pas les jolies petites filles qui dépassent, on débranche les appareils inutiles et on n'utilise pas d'appareils électriques avec les mains mouillées ou près de l'eau.
17: Pensez-y quand vous cuisinerez en écoutant la recette de Thelma et Chloé pour réaliser un gâteau au yaourt et au chocolat en toute sécurité. Heureusement, par ici, tout est sous contrôle.
14: Salut, c'était Léon
15: et Louise
14: et Amaury.
15: Une chronique sans court-circuit sur Radio Alto 94.8.
13: Voilà quelques bons conseils à garder en tête lors de l'atelier cuisine qui a lieu tout de suite avec Chloé et Thelma.
12: Ça chauffe en cuisine!
15: Par Thelma
14: et Chloé
15: en cuicui.
14: Ah non, aujourd'hui on ne parle pas de poussin mais de cuisine.
15: Alors reposez donc ces petites boules jaunes dans la couveuse et prenez plutôt
14: un saladier
17: et un bavoir.
15: Parce que tant vous prévenir,
14: vous allez baver.
15: Avant de commencer, suivez-nous, on va retrouver notre groupe.
0: Même la petite de chocolat.
15: Pour les ateliers cuisine,
14: tous les élèves de l'école font la même recette,
15: répartis par petits groupes dans les salles de classe.
14: Et par équipe.
15: Il y a souvent un ou deux CM pour expliquer et guider les plus petits en les laissant faire.
0: Et moi, j'ai pas renversé.
14: D'abord, il faut récupérer les ingrédients.
15: Pour la recette du jour, nous aurons besoin de
14: farine,
15: sucre,
14: œuf,
15: yaourt,
14: huile,
15: pépites de chocolat et
14: levure.
15: Vous avez deviné ?
12: Eh oui, on fait un gâteau au yaourt et aux pépites de chocolat.
15: Tiens, vous qui ne faites rien là,
14: allez prendre les ustensiles.
15: Suivez-nous à l'étage dans la salle des maîtresses.
14: Pour récupérer un fouet,
15: une cuillère
14: et un moule.
15: Ah, parfait!
14: Vous êtes efficace.
15: Alors maintenant, comment ça se passe?
14: Écoutez bien, c'est pas très compliqué.
15: D'abord, on met les pépites de chocolat dans le saladier.
8: Attends, mais j'ai envie de manger.
14: Eh pépép, les gourmands, là! On a dit toutes les pépites de chocolat.
12: Voilà!
15: Puis, on ajoute tout le reste. Farine, sucre, œuf, yaourt, levure et huile.
0: On mélange.
14: Facile!
15: Et on mélange.
14: Allez-y bien comme il faut.
15: Encore un peu.
14: Parfait, vous avez un beau coup de fouet, dis donc.
15: Une fois qu'on a fini,
14: chaque équipe s'assemble avec un autre groupe pour le mélange final et...
15: le léchage.
14: Oui, oui, lécher avant de nettoyer.
15: C'est une étape obligatoire.
14: Mais un conseil,
15: débrouillez-vous pour être le premier à faire.
8: Mais...
15: ensuite, les CM emmènent les gâteaux au four,
14: tout en bas.
15: Et hop, c'est parti pour
12: la cuisson.
15: Voilà,
14: c'est le moment de déguster
15: le gâteau
14: tous ensemble.
15: On pourrait presque sentir d'ici à
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15: dans votre voiture
14: ou même depuis chez vous.
15: Ah.
14: Désolée de vous avoir mis l'eau à la bouche,
15: mais ça valait le coup.
12: Voilà, c'était la recette du jour
15: avec Thelma
14: et Chloé.
15: Très bonne journée à tous sur
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15: Alto
14: 94.8.
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18: Le vivre ensemble, ça nous connaît, par Eva,
15: Liberty
19: et Agathe.
18: Bonjour à tous. Aujourd'hui, on vous parle du vivre ensemble à l'école, parce que nous, on le vit tous les jours. Mais d'abord, le vivre ensemble, c'est quoi ? Eh bien, c'est tout simplement vivre ensemble.
19: Et pour mieux comprendre, on a rencontré Isabelle. Elle est intervenue plusieurs fois dans notre classe pour nous parler du harcèlement et du vivre ensemble. On l'écoute.
20: En fait, je suis passionnée par l'idée de partager des belles valeurs avec les autres. Et je suis persuadée que vous, les enfants, vous êtes l'avenir de demain. Et on va partager tous ensemble des valeurs avec ce que vous vivez, avec ce que moi j'ai à vous apporter, avec ce que vos maîtresses ont à vous apporter. Et en fait, pourquoi est-ce que ça m'a donné envie ? Parce que je vous vois grandir et vous êtes des lumières tous et toutes. Et si ces lumières-là, on les fait briller, eh bien ça va faire un très joli monde demain. Et c'est ça qui m'a donné envie, c'est de me dire que je vais vous accompagner dans le fait de faire briller le monde qui vous attend.
19: Merci Isabelle. Figurez-vous que le vivre ensemble, ici, on connaît bien.
3: Vous entendez ? Dans la cour, ça discute, ça rit, ça s'entraide. Allez, on profite de la récré pour aller à la rencontre des élèves. Bonjour, Eleanor. Pour toi, c'est quoi le vivre ensemble ?
21: Le vivre ensemble, c'est être... Le vivre ensemble, c'est être gentil avec tout le monde, d'être bienveillant, d'être gentil avec les autres, voilà.
3: Et dans la cour, il y a aussi un banc un peu spécial. Dis-nous, Malo, c'est quoi le banc de l'amitié ?
22: Le banc de l'amitié est un banc dans l'école de Belcombe-en-Bauges, peut-être dans d'autres écoles, je sais pas, où ceux qui se sentent seuls se mettent dessus. Nous, c'est un tronc d'arbre. Et donc, on se met là-bas, sur ce tronc d'arbre. Et quand un des copains d'une de ces personnes le voit, et ben, il vient l'aider, tout ça. Et il vient lui dire de jouer. Et c'est ça le but.
19: Entre les récrés, les ateliers cuisine, les marchés des connaissances... On passe beaucoup de temps ensemble, mais on va plus loin. On sait aussi s'organiser, débattre et décider tous ensemble.
3: Par exemple, avec le conseil de classe, on parle de ce qui se passe en classe et dans la cour. On cherche ensemble des solutions.
18: Ou encore avec le conseil commun. Là, plusieurs classes se réunissent pour discuter de la vie de l'école. Les problèmes, mais aussi les choses qui vont bien. Parce qu'on peut aussi se féliciter, remercier ou encore proposer des idées pour améliorer la vie de l'école ou de la classe.
19: Bref, ici chacun peut donner son avis et chaque voix compte. Un peu comme avec les ceintures de comportement. Vous connaissez ? C'est un système qu'on a en classe et qui nous permet de gagner de l'autonomie en contribuant au vivre ensemble. On commence avec la ceinture blanche et on progresse jusqu'à la ceinture marron.
3: Par exemple, pour obtenir la ceinture blanche, il faut être poli, faire signer ses cahiers, arriver à l'heure, avoir son matériel. Et si on l'obtient, on peut travailler en autonomie.
19: Et pour avoir la ceinture marron, il faut réussir à régler des problèmes entre enfants, être capable de transgresser la règle si nécessaire, etc. Et quand on l'obtient, on peut aller chercher le ballon de foot ailleurs que dans l'école, par exemple. Malin, non ?
3: Bon, vous l'avez compris, le vivre ensemble, on le travaille tous les jours à l'école de Belcombe-en-Bauges. Qu'en penses-tu, Niels ?
23: Bah, le vivre ensemble, pour moi, c'est, par exemple, si il y a quelqu'un qui n'arrive pas à faire son devoir ou quelque chose, on va l'aider. Après, s'il y a quelqu'un qui se fait mal, on lui demande si il veut qu'on aille le dire à la maîtresse. On accepte tout le monde. Et puis pour leur régler les problèmes, bah on fait des messages clairs et tout ça.
18: Et oui, le vivre ensemble ici à Belcombe-en-Bauges, c'est du sérieux, mais aussi du quotidien. C'était Eva,
2: Liberty
18: et Agathe
12: pour Radio Alto 94.8. À bientôt.
13: C'était les élèves des CM1, CM2 de l'école de Belcombe-en-Bauges. Un grand merci à leur maîtresse Aline pour la co-animation de ce projet réalisé dans le cadre du festival Dès Demain, dont la restitution s'est déroulée le vendredi 5 juin 2026 au Châtelard en compagnie des parents.
24: Tous ensemble, sur la même longueur d'onde.
18: C'était le CM1, CM2
2: de l'école de Belcombe-en-Bauges.
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0: Merci.
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2: Sophie Pouzrat.
1: Au sommaire de cette édition, les États-Unis vont envoyer 300 millions de dollars d'aide au Venezuela après le double séisme. Sur place, les ONG racontent une situation chaotique, notamment hôpitaux, vous l'entendrez. L'inflation explose en Iran, les prix de la nourriture s'envolent et la population s'enfonce dans la pauvreté. À la une également, des frappes pakistanaises la nuit dernière contre l'Afghanistan. Islamabad affirme avoir tué 29 combattants talibans, mais Kaboul évoque aussi au moins 36 morts parmi les civils. Et puis la Coupe du monde de football qui voit l'Allemagne face au Paraguay ce lundi pour les 16e de finale. Selon le sélectionneur de la Mannschaft, la victoire est obligatoire pour ce match. La terre a de nouveau tremblé au Venezuela. Une forte secousse à la mi-journée, 5 jours après la destruction de quartiers entiers dans un violent double séisme. À ce jour, on déplore 1450 morts et plus de 50 000 disparus, selon les estimations de l'ONU. Et les chances de retrouver des survivants sont désormais très limitées. Mais les opérations se poursuivent. Quentin Assaf est responsable géographique en charge du Venezuela pour l'ONG Première Urgence Internationale. Et il revient sur la situation de chaos que ses équipes ont découverte à La Guaira, à l'épicentre du séisme, tout particulièrement à l'hôpital.
3: Nos équipes ont rencontré un hôpital à La Guaira jeudi, qui avait reçu 800 nouveaux patients en 24 heures. Je ne sais pas si vous imaginez un petit peu ce monde qui se presse dans des hôpitaux débordés, des hôpitaux qui manquent de tout, qui manquent de gants, de masques, de solutions intraveineuses, d'antiseptiques, d'électricité parfois, de ressources humaines, qui manquent de capacité dans les morgues. L'hôpital était débordé, avait déjà enregistré plus de 200 décès. Nos équipes qui s'étaient rendues sur place avaient noté des camions bennes qui étaient utilisés pour transporter les cadavres un peu plus loin, éviter les contaminations et les risques épidémiologiques liés au pourrissement des corps. C'est une situation qui est absolument dramatique.
1: Quentin Assaf, responsable géographique en charge du Venezuela pour l'ONG Première Urgence Internationale, il était l'invité d'Anne Cantner dans RFI Midi. Les autorités vénézuéliennes évoquent 189 bâtiments entièrement effondrés. L'aide internationale continue de s'activer pour porter secours aux habitants. Les États-Unis annoncent une aide de 300 millions de dollars. La Chine, quant à elle, va envoyer l'équivalent de 13 millions d'euros d'aide au pays. La Chine qui dénonce un jeu géopolitique entre l'Australie et Vanuatu. Les deux pays d'Océanie ont signé un vaste pacte économique et sécuritaire. Et cet accord empêche, entre autres, l'implantation de toute base militaire étrangère au Vanuatu. Et cela ne plaît pas à Pékin, car l'archipel du Pacifique est au cœur d'une rivalité entre la Chine et les alliés des États-Unis. Les négociations toujours en suspens entre Téhéran et Washington. Un retour au calme est à l'œuvre sur le terrain, après un week-end d'échanges de frappes entre les deux pays. Mais les informations sont contradictoires quant à de possibles nouvelles discussions. Téhéran dément toute rencontre avec les États-Unis dans les prochains jours, à rebours donc des affirmations de médias américains. Mais quelques heures après cette déclaration, c'est le président américain Donald Trump qui a affirmé qu'une réunion a bien été demandée par l'Iran, qu'elle aura bien lieu ce mardi à Doha, car le Qatar est l'un des médiateurs avec le Pakistan du conflit au Moyen-Orient. Et face à ce conflit, l'inflation a grimpé en Iran à près de 89% sur un an en juin sous l'effet de la guerre. Le pain et les céréales s'affichent en hausse de plus de 138%, tandis que les prix de la viande rouge et de la volaille se sont envolés, eux, à plus de 178%. Une situation qui a fait drastiquement augmenter la pauvreté dans le pays, Anne Verdaghe.
4: L'économie iranienne est à bout de souffle et la guerre n'a fait qu'amplifier la hausse des prix des denrées alimentaires, des médicaments et d'autres biens de consommation courante. Nombre d'Iraniens dont le pouvoir d'achat s'érode de jour en jour ne peuvent plus vivre correctement et la guerre devrait faire basculer plusieurs millions d'habitants sous le seuil de pauvreté. Jamshid Assadi, économiste et professeur à la Burgundy School of Business de Dijon.
5: Un Iranien sur trois est au seuil de la ligne de pauvreté. Donc, c'est le chiffre officiel et c'est avant ces événements-là. La pauvreté qui augmente, ça veut dire quoi? Ça veut dire qu'il y a moins de consommation alimentaire, on est sous-alimenté, on est sous-soigné, on est sous-éduqué. Donc, il y a 2/5 des ingénieurs diplômés des universités iraniennes qui quittent le pays.
4: Depuis le début de la guerre, 2 millions d'Iraniens ont perdu leur emploi, selon les autorités. Le protocole d'accord signé avec Washington prévoit un plan d'un montant d'au moins 300 milliards de dollars pour la reconstruction et le développement économique du pays. Mais la reprise des hostilités éloigne jour après jour cette probabilité.
1: Les précisions d'Enver Daghi. 5 personnes ont été tuées par balle à Stade, d'une ville du nord de l'Allemagne, ce lundi dans une fusillade. 2 suspects présumés, dont le tireur, ont été arrêtés, selon la police locale, qui estime qu'il n'y a plus de danger pour la population à l'heure actuelle. Au moins 5 morts dans une frappe de missiles russes en Ukraine sur la ville de Dnipro, dans l'est du pays. Les autorités indiquent aussi qu'une 20aine de personnes ont été blessées. Depuis 4 ans et le début de la guerre en Ukraine, Moscou frappe quasi quotidiennement le territoire et Kiev, de son côté, a intensifié ses tirs de missiles et de drones contre les territoires occupés par la Russie. Les médiations pour mettre un terme au conflit, quant à elles, sont au point mort. Des frappes en Afghanistan également cette nuit. Le Pakistan a mené des frappes aériennes dans l'est du pays. Elles ont tué 29 combattants afghans, selon les forces de sécurité pakistanaises, mais aussi au moins 36 civils. Islamabad assure que ces frappes visaient une faction dissidente des talibans pakistanais. Et depuis fin février, le Pakistan mène régulièrement des frappes contre l'Afghanistan. Sarah Krakowicz.
6: Islamabad accuse Kaboul d'abriter des talibans pakistanais, ces combattants qui revendiquent des attaques meurtrières au Pakistan. Une justification suffisante pour ces frappes, selon Islamabad. Nous voulons la paix, mais aussi lutter contre le terrorisme, nous assure une source diplomatique pakistanaise. Le gouvernement taliban à Kaboul, lui, rejette ces accusations, assure qu'Islamabad vise des civils. L'ONU dénombre au moins 372 civils afghans tués par ces violences entre janvier et mars 2026, soit les combats les plus meurtriers entre les deux pays depuis 2021, date du retour au pouvoir.

0: Naissance du génocide des Arméniens sous l'Empire ottoman. Cette décision, qui doit encore être, intervient dans une période de vives tensions entre Israël et la Turquie. Ankara a dénoncé de façon très ferme cette décision et accuse l'État hébreu de poursuivre des motivations politiques. Autre réaction, celle de l'Azerbaïdjan. Bakou se dit préoccupé par cette annonce et estime qu'elle constitue, je cite, une déformation de l'histoire. 1300 morts imputables à la canicule en Europe, un bilan provisoire de l'Organisation mondiale de la santé, alors que le continent a enregistré de nouveaux records de chaleur ce dimanche. Plus de 41,5 degrés en Allemagne, 40,5 en Pologne et au moins 130 millions d'Européens qui devraient connaître des températures à 35 degrés ou plus ce lundi. En France, la vague de chaleur recule. L'alerte orange canicule est levée pour 10 nouveaux départements, dont l'Île-de-France. Mais elle laisse derrière elle des dégâts sanitaires. Les urgences hospitalières s'attendent à recevoir encore beaucoup de patients cette semaine, à cause notamment de l'effet à retardement de la chaleur sur les organismes. Autre conséquence, 20 000 foyers étaient toujours privés d'électricité ce lundi matin, notamment dans le nord du pays, après les violents orages qui ont éclaté à la fin de cette vague de canicule. Un tour à la Coupe du Monde de football. À présent, c'est terminé pour l'Afrique du Sud. Les Bafana Bafana se sont inclinés face au Canada 1-0 en 16e de finale de ce mondial. Ce lundi, après son revers comptable face à l'Équateur lors du dernier match de poule, l'Allemagne défie le Paraguay 20h30, temps universel, une affiche très déséquilibrée sur le papier à Boston et une victoire obligatoire donc pour les Allemands, selon le sélectionneur Julian Nagelsmann.
1: Quand on parle de l'équipe d'Allemagne, l'objectif est toujours de remporter chaque match. Et ce sera le cas pour nous ce soir. L'essentiel, c'est la victoire, c'est tout. Pour répondre aux attentes, il suffit d'avoir confiance en soi, d'avoir un bon plan de jeu, d'essayer de transmettre ce plan aux joueurs afin qu'ils se sentent à l'aise sur le terrain et qu'ils soient capables de faire les bons choix et de montrer à quel point ils sont bons. En football, tout est une question de victoire. Si on gagne, tout est parfait. Si on perd, tout va mal. Nous devons donc gagner face au Paraguay.
0: Et autre match à l'affiche pour les 16e de finale, le Brésil qui affronte le Japon. Match à vivre en direct sur le site de RFI. C'est la fin de cette édition, restez à l'écoute sur la radio du monde. On retrouve Nathalie Amar sur le Pont des Arts. Bonjour Nathalie.
2: Bonjour Sophie et merci à vous, il est 17h10 à Paris.
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1: Bonjour à toutes et tous, bienvenue dans l'agenda de Radio Alto, les bons plans des Bauges et c'est parti! Mardi 30 juin à 20h, il y a une séance ciné-mardi au Pôle à Albi avec la projection du film d'animation Le Corset de Louis Clichy qui fait partie de la sélection officielle du Festival de Cannes 2026 et du Festival d'Annecy 2026. Billetterie sur place le soir de la séance. Et à 18h, avant la séance, un atelier gratuit de réalisation d'un mini court-métrage est proposé à partir de 8 ans, sur inscription, directement au pôle. Mercredi 1er juillet, l'association communale de chasse de Jarzy organise une journée pour l'entretien des chemins de la commune. Le casse-croûte est offert par l'association le midi. Rendez-vous à 7h au local de chasse, au hangar communal. Apéro-concert avec Milo qui propose un piano-bar à la brasserie du Merle. Ouverture à 18h et concert vers 20h. Terrasse les pieds dans l'herbe, bière et boissons bio et locales, food truck pour une excellente ambiance. Cinébus au désert avec la projection du film La Vénus électrique. Jeudi 2 juillet, à 11h et à 18h, les passerelles scientifiques du jeudi ont lieu à la maison Faune-Flore d'école. Le thème de la semaine est une usine chimique au cœur des cellules végétales. En effet, la couleur verte des plantes cache une diversité de composés utilisés pour attirer, séduire, repousser, empoisonner. Venez découvrir cet arsenal de molécules et comment la science les étudie. C'est la dernière date des post-laborèmes, les after-work musicaux au pôle, avec Aitawa, un groupe afro-colombien. Dès 18h, ouverture des after-work avec buvette, petite restauration, espace enfant, marché de créateurs. Et à 19h30, le concert démarre. C'est gratuit. Les jeudis rugissants démarrent à la Lanterne qui rugit, la librairie associative de l'Échrenne. Il y aura un concert de Elia la Bouclée qui fait des chansons actuelles d'influence pop, rock et groove à 19h30. L'entrée est libre, participation au chapeau pour l'artiste, petite restauration et buvette sur place. Vendredi 3 juillet, de 16h à 19h, don du sang à la salle des fêtes du Châtelard. La brasserie du Merle lance ses concerts d'été du vendredi avec une ouverture de bar à 18h et un concert vers 20h. Ce vendredi, ils accueillent Balancez vos âmes pour une musique bal folk qui emprunte et explore le répertoire des violoneux savoyards. C'est le lancement du Festifecle, les repas-concerts live tous les vendredis de l'été dans les établissements de la FECLA. On commence à la boulangerie Le Caprice des Neiges avec les Folies de Bérengère, de la musique pop-rock-folk. Il faut réserver auprès de la boulangerie, directement au 04 79 26 11 90, car le nombre de places est limité. Il y a aussi un concert à Doucy-en-Bauge à 20h, avec les musiciens de l'Orchestre d'Harmonie de Gruffy, de l'ensemble de musique traditionnelle Zik Dance et le Chœur d'Homme du Semnoz. Samedi 4 juillet, le Festival des Petits Baroudeurs aura lieu sur le plateau nordique de Saint-François-de-Sales avec une montagne d'expériences comme la grimpe dans les arbres, de la rando avec des ânes, de l'aquarando, de la via ferrata. Il est également possible de bivouaquer pour profiter des soirées astronomie, récits d'aventure et veiller au coin du feu. Détails des horaires et inscriptions sur le site lespetitsbaroudeurs.com. La commune d'École inaugure sa nouvelle mairie et bibliothèque à 11h en présence des représentants des financeurs. Dès 19h, soirée de village à la salle du foyer communal de Cusy avec une ambiance garantie par le DJ Max Gray qui fera danser toutes les générations sur la piste. Un feu d'artifice sera tiré dans la soirée. Dimanche 5 juillet, de 10h à 13h, Rancard du Parc, un pas, une plante, tissage de mots à La Motte-en-Bauge. Au fil de l'eau, explorez les plantes comestibles et médicinales avec vos sens et les encres végétales. Laissez-vous inspirer, écrivez, puis terminez par une dégustation des saveurs végétales. C'est à partir de 8 ans, au tarif de 2 euros par personne, sur inscription auprès du parc. À partir de 10h30, concert et brunch jazz au Bistrot Vapeur avec un duo de trompette et de guitare pour une matinée jazz accompagnée d'un petit déj anglais. Le Trail des Bauges, l'événement sportif devenu incontournable dans le massif, accueillera pour cette 8e édition 700 coureurs qui s'élanceront sur des distances allant de 10 à 48 km. Il y aura également une initiation à la marche nordique et un biathrail, le tout dans un esprit festif et convivial, avec une buvette et un stand de restauration. Voici maintenant quelques annonces générales qui touchent l'ensemble du massif. Toute la semaine, en raison du tournage de la série télé produite par Arte, le stationnement et la circulation seront difficiles sur la commune de Jarzy. Le département de la Savoie réalise des travaux d'enrobé sur la route départementale 911 entre les hameaux Le Villard et Gratteloup sur la commune d'École. La circulation sera totalement interrompue sur ce secteur de 8h à 18h, le lundi 29 et le mardi 30 juin. En dehors de ses horaires, elle sera rétablie normalement. Et pour ceux qui veulent sortir du massif, à Chambéry, le festival Estival en Savoie bat son plein cette semaine dans la cour d'honneur du château des Ducs de Savoie. Il y aura entre autres le concert de Yael Naïm qui fêtera avec nous la sortie de son nouvel album pop aux sonorités électroniques le 1er juillet. Le conseil départemental de Savoie met gratuitement à disposition un autobus au départ du Châtelard pour s'y rendre. L'événement est gratuit, mais il faut s'inscrire auprès des Amis des Bauges. 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
16: Anne, c'est une catastrophe. Avec le couvre-feu, moi je sors du boulot à 18h. Après, bah, je peux plus sortir, le principe du couvre-feu. En plus, il n'y a plus aucune salle de sport d'ouverte. Il n'y a aucun espoir pour moi de perdre du poids avant que cette situation ne change.
17: Alors rassure-toi, au contraire, on parle là de la croyance que le sport il est indispensable à la perte de poids parce qu'il faut brûler les graisses, le surpoids qu'on a accumulé, etc. En fait, on n'a même pas besoin de ça à la base. Tout ce dont on a besoin, c'est de manger à notre faim. Si on est en surpoids, il y a déjà des mécanismes de régulation en nous qui vont nous pousser à moins manger pour nous permettre d'aller puiser dans nos réserves. Quand je dis des mécanismes qui nous poussent à moins manger, c'est-à-dire que ben, on va avoir moins faim que si on n'avait pas cet excédent de réserve. Donc le problème, c'est pas de bouger plus, c'est de manger juste à notre faim, de percevoir le moment où on n'a plus faim, le rassasiement, et de pas dépasser cette dose-là.
16: Mais après, si en effet je mange moins mais que je fais pas de sport, j'ai pas juste le problème où je vais être tout mou?
17: Alors le sport, effectivement, il va aider à entretenir les muscles. Il est très important pour entretenir le système cardiovasculaire. Il va nous permettre aussi de drainer, d'éliminer les toxines, alors que ce soit les toxines métaboliques, hein, les toxines physiques, et les toxines psychiques. C'est-à-dire ça va être un bon régulateur des pensées, de l'humeur, etc. Si je fais pas de sport, effectivement, sur le plan physique, sur le plan physiologique, il va y avoir des manques. Et encore, quand je te parle de sport, il y a sport et fait sport. Il y a des personnes qui ont une constitution pour avoir une activité physique potentiellement intense, de la course à pied, voilà, des sports d'endurance, etc. Il y a des personnes qui ont une constitution qui est plus faite pour des sports cool, des sports doux, comme la marche, comme le yoga, etc. Ce qui va compter dans le sport, c'est de mobiliser son corps, de dénouer les petits nœuds qu'il peut y avoir, hein, que ce soit toujours dans le respect de ce qu'on ressent, quoi qu'il arrive. Le sport à outrance, par exemple, il va faire du mal aussi quand on court au-delà de ses capacités, etc., qu'on commence à faire mal à ses articulations et tout, c'est pas bon. Donc le sport à la juste dose, comme l'alimentation à la juste dose.
16: Donc les messages qu'on entend pour perdre du poids, manger, bouger, c'est en fait manger, manger.
17: Alors, le message, c'est un message de santé globale. C'est un message général. Toujours, on se fonde sur des études, sur... voilà. Maintenant, à l'échelle individuelle, on est tous particuliers. Moi, par exemple, j'ai une constitution qui me... Déjà, j'ai pas un tempérament à faire des sports intenses, etc. Je pense pas avoir une constitution non plus qui me le permette. Par contre, quand je fais des sports doux, de la marche, du yoga, etc., mon corps il est super épanoui, tout est fluide, etc. Donc toujours, avant d'essayer d'entrer dans un schéma, dans une grande généralité, bien revenir à l'écoute de soi et aller chercher sans se culpabiliser ce qui va vraiment nous permettre de nous sentir épanouis. Ça, c'est du point de vue du sport. Après, pour ce qui est de manger, en fait, il y a manger et manger. Toujours, si on mange sans s'écouter, on risque de passer à côté de ses besoins, de manger trop, de manger inadapté. Alors que si on s'écoute, on peut très bien manger des choses très gourmandes, quand on en a envie, mais juste en fonction de ses besoins, et retrouver sa silhouette de Sylphie de « À temps pour l'été ».
16: Donc, je peux pas porter plainte contre le gouvernement parce qu'il m'aura interdit d'aller voir accès à la salle de sport et que j'aurais pris 6 kilos.
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0: Bonjour, bonjour à tous. C'est Cécile de La Vie en Rose, mais pas que. C'est ma dernière émission aujourd'hui. En 2021, je suis venue ici pour la première fois dans les studios de Radio Alto et j'avais été interviewée par une animatrice qui n'est plus là aujourd'hui et j'avais parlé de ce métier de conseillère conjugale et familiale qui était assez neuf pour moi. Et puis après, j'ai écrit des chroniques, j'ai interviewé à mon tour des professionnels. Aujourd'hui, je vais effectivement recevoir Élise, qui est conseillère conjugale. Nous avons fait notre formation ensemble, il y a ça pas mal d'années déjà. Donc on est toutes les deux conseillères conjugales et familiales, mais on travaille totalement différemment. Peut-être pas totalement, on va voir. L'idée de cette dernière émission, c'est un peu de boucler la boucle. Et il s'agit effectivement de regards croisés sur un métier qui est ce métier de conseillère conjugale et familiale. Alors, tout d'abord, bienvenue Élise. Bonjour Élise.
1: Bonjour Cécile.
0: Donc, on va d'abord demander à Élise qu'elle puisse se présenter un petit peu. Et puis après, voilà, vous avez l'habitude de voir comment je fonctionne. On va dérouler plusieurs thématiques. Du coup, Élise, qui es-tu ?
1: Alors, je m'appelle Élise, je suis conseillère conjugale et familiale. Ça a été un assez long parcours pour moi, en fait, d'arriver jusqu'à ce métier. J'avais vraiment commencé mes études. J'étais très intéressée par les sciences humaines et sociales. Donc, assez rapidement, je me suis dirigée vers la psychologie, les sciences cognitives. Et j'ai fait une grande découverte quand j'avais 18-19 ans. Qui s'appelait les constellations familiales. Donc pour moi, ça a été un véritable travail d'introspection personnelle qui m'a beaucoup fait avancer. Au fur et à mesure de mes études, j'ai à un moment donné fait une petite pause et en recherchant un peu quel pouvait être un peu pour moi un cadre, on va dire...
0: Légitime,
1: peut-être, je dis.
0: Peut-être, ouais.
1: Un cadre légitime. Je me suis tournée vers le conseil conjugal et familial parce que ce qui m'intéressait vraiment, c'était cette approche autour de la relation. Cette approche autour de la relation de tout ce qui est autour de la vie affective, relationnelle et la sexualité. Donc, c'est ce qui m'a amené à un moment donné à choisir ça.
0: À choisir cette formation et du coup ce métier, là où on s'est rencontrés effectivement. Mmh. Alors, on va un petit peu échanger autour de le conseil conjugal, la thérapie, la sexothérapie, l'entretien d'aide. Et est-ce qu'il y a des différences entre tout ça ? Alors d'ailleurs, à ce sujet, hier soir, j'ai réécouté cette fameuse interview que j'avais faite en novembre 21, où je disais un peu une bêtise, mais j'étais jeune professionnelle, donc je suis toute excusée, mais je vais la corriger aujourd'hui. En fait, je disais qu'il y avait une différence entre la thérapie conjugale et le conseil conjugal, parce que le conseil conjugal, c'était s'intéresser aux liens entre les personnes. Sauf qu'en fait, la thérapie conjugale, c'est aussi s'intéresser aux liens entre les personnes. C'est vrai que depuis que j'ai fini ma formation de conseil conjugal en octobre 2020, j'ai fait une nouvelle formation qui était vraiment centrée sur la thérapie conjugale. Et voilà, je me suis rendu compte que finalement, la thérapie et le conseil conjugal, même s'il y a des différences, ça se ressemble quand même. Alors voilà, alors la thérapie, la sexothérapie, l'entretien d'aide... les constellations familiales, est-ce que tu peux nous en dire plus ? Et bon, d'ailleurs, bon, tu exerces à Chamonix, Élise, alors c'est un petit peu loin des Bauges, mais voilà, sait-on jamais, ça peut-être être aussi un endroit ressource pour les gens qui nous écoutent. D'ailleurs, il n'y a pas que les gens des Bauges qui nous écoutent. Donc, est-ce que tu peux un petit peu nous parler de ta pratique et de ce que tu as pu développer ? Alors voilà, les constellations familiales, mais aussi la sexothérapie, puisque tu as une formation. Voilà, est-ce que tu peux un petit peu plus nous développer tes activités professionnelles ?
1: Alors, ce qui est vraiment central pour moi, c'est la relation. C'est comment relationner. Et ce n'est pas forcément travailler sur soi, c'est vraiment apprendre une autre façon de faire pour vivre la relation avec beaucoup plus de légèreté, de spontanéité et de paix. Souvent, ce que je propose aux personnes qui viennent me voir, souvent des couples qui traversent des crises ou des situations complexes, c'est de venir méditer sur la fin de la relation pour ouvrir vraiment les possibles, en fait, sortir des attentes et des projections qui peuvent se faire dans leur situation. Et plutôt que d'être dans des approches, dans des attentes où on va vraiment créer des reproches, des ressentiments, finalement, on se retrouve à ce que ni l'un ni l'autre ne se sent aimé, reconnu ou vu, en fait. Et l'idée, à la fois dans cette façon de comment relationner différemment, comment intégrer les constellations aussi familiales dans ma pratique, c'est de pouvoir redessiner peu à peu les contours individuels, nos propres contours, et les contours, comment on va pouvoir voir une nouvelle version de notre partenaire, de la personne qui vit au quotidien avec nous. Et c'est réellement une opportunité de comment s'ouvrir à l'autre. Et c'est là où, pourquoi les constellations familiales, elles sont importantes pour moi, c'est que justement, c'est une pratique qui permet de passer d'acteur à spectateur de notre situation. En fait, ce qui se passe souvent, c'est que dans notre quotidien, on va mettre plein de choses en place pour justement éviter de ressentir ce qu'on traverse dans le quotidien, en fait.
0: Alors, c'est drôle ce que tu dis, je me permets de rebondir, parce que venir un couple qui vient te voir alors qu'il est en crise et qu'a priori, il a plutôt envie que sa relation, elle continue. Toi, tu lui reparles de la fin. Du coup, tu leur proposes, j'ai bien compris, l'idée qu'ils vont pouvoir relationner et faire autrement. Puisque moi, des fois, je leur dis, vous êtes là aujourd'hui, c'est parce qu'en fait, ce que vous avez déjà essayé, ce que vous avez déjà mis en place, finalement, ça n'a pas fonctionné. L'idée, c'est pas de faire comme avant, mais comme un après qui sera après la crise. Alors, je pense par exemple à beaucoup de situations où il y a de l'infidélité. L'infidélité qui est à un moment où il y a eu trahison, où il y a eu rupture dans le contrat, voilà, les couples ont des mots différents pour le dire. Ils me disent, il faut qu'on revienne à la situation d'avant. Et moi, je leur dis, ben, la situation d'avant, on la connaît. C'est celle qui est, vous vivez là aujourd'hui. L'idée, c'est plutôt d'inventer un comme après. Est-ce que c'est,

0: en quoi il t'est utile? Alors, est-ce que tu peux brièvement quand même expliquer déjà ce que c'est que la constellation familiale et puis du coup, comment toi tu peux t'en saisir et comment tu t'en saisis et comment tu les aides?
1: Alors, la constellation familiale, c'est une thérapie brève orientée solution et qui va vraiment permettre de prendre du recul sur une situation. C'est quelque chose qui peut être travaillé en groupe ou de façon individuelle. Et moi, j'aime beaucoup le travailler de façon individuelle pour simplement amener aux personnes ce processus de passer d'acteur de sa situation à spectateur de ce qui se passe, en fait.
0: Être spectateur avec le but après d'être acteur différemment. Ça, c'est quoi le but d'être spectateur de sa situation?
1: Le but d'être spectateur de sa situation, c'est d'observer ce qui peut justement les traverser, en fait. C'est dans cette idée que les gens vont être dans un cycle. C'est-à-dire, il y a toujours un déclencheur qui va amener à une pensée, une croyance, une émotion. Et finalement, on trace comme ça des schémas qui se répètent et ce qui se répète indéfiniment dans la relation, en fait. Parce que on s'est structuré d'une certaine façon. On a appris, on a appris la relation, voilà, dans notre plus petite enfance et que finalement, on réitère une façon d'être en relation. Et du coup, cette observation, elle va venir permettre d'observer nos pensées, nos émotions, nos sensations. Et une fois qu'on a déjà observer et qu'on se retrouve non plus comme acteur mais spectateur, on devient témoin de ce qui se passe. Donc c'est déjà une première prise de conscience, en fait, d'être « Ok, quand je suis avec toi en relation, voilà ce qui me traverse, voilà ce que je pense, voilà ce que je ressens. » Et de pouvoir voir que l'autre aussi traverse des choses, il ressent, il pense certaines choses. Et ça permet déjà de poser, de prendre conscience de ce qui se passe pour l'un et pour l'autre, et de sortir parfois des schémas répétitifs qui se mettent en place.
0: Effectivement.
1: Fait. Donc il y a vraiment cette première phase d'observation, et ensuite on commence à passer à qu'est-ce qu'on met en place pour que ça puisse bouger.
0: Pour que ça soit différent.
1: Pour que ça soit différent.
0: Puisque effectivement, ce qui a amené le couple, c'est la répétition de ce schéma qui était peut-être là depuis longtemps, mais qui était acceptable, ou quand il y a effectivement des crises, hein, on sait, il y a des moments de fragilité, hein, dans le couple. Tu as pu repérer ça, des moments où les gens viennent, les clients viennent plus par rapport à la tranche d'âge, par rapport à comment, du coup, est-ce qu'il y a des choses un peu transversales?
1: Les gens viennent dans des périodes de crise, quand il y a eu un événement particulier ou quand ils ont été particulièrement, bouleversés par l'arrivée d'un enfant, d'un deuxième enfant, quand il y a des infidélités. Et puis souvent, les gens viennent aussi en individuel suite à des ruptures, par exemple, parce que ils ont été tellement bouleversés, ils n'ont plus forcément la compréhension de qu'est-ce qui s'est passé, qu'est-ce qui fait qu'ils en sont arrivés là à ce moment-là, et ils commencent à se questionner sur eux-mêmes. Et c'est souvent un événement, une situation de crise ou un questionnement intérieur qui amène les gens à comprendre, à venir pour essayer de comprendre et surtout à faire évoluer les choses. Parce qu'ils n'ont plus envie de recommencer de la même façon. Ils ont envie de pouvoir évoluer, d'avoir des nouvelles compétences dans leur relation.
0: Oui, c'est ça. Ce qui fait du coup bien remettre l'accent sur le fait que le conseil conjugal, du coup, qui peut devenir ce qu'on appelle l'entretien d'aide, la relation d'aide, ça s'adresse aussi à des personnes seules et pas que, effectivement, à des couples où on va être plutôt sur la thérapie de couple. C'est intéressant, cette idée de l'observation. Moi, parfois, c'est ce que j'explique aussi aux couples. Je leur dis, avant de répondre, avant d'être là tout de suite dans la réponse du tac au tac, prenez un dixième de seconde. Des fois, je leur prends l'exemple je leur dis, mon père, il me disait toujours quand j'étais petite et que je parlais trop, de tourner ma langue 7 fois dans ma bouche avant de parler. Du coup, d'avoir cette espèce de un peu de méta, où on se regarde un petit peu, où du coup on s'extrait un petit peu, et où du coup, voilà, quand il y a des couples où c'est très très tendu, les repas par exemple, qui sont quand même des moments familiaux excellents pour que ça se passe pas très bien, et où du coup, voilà, il y a des couples qui peuvent s'attraper à ce moment-là, l'idée de pas répondre tout de suite, de prendre un petit peu de recul, c'est un peu cette idée-là aussi. Alors ça, toi, effectivement, quand on est en séance, on le propose ça aux gens, et puis on leur demande d'observer la réaction de l'autre, etc., etc., puis de faire ce recul. Mais c'est des choses aussi, en tout cas, moi, c'est vraiment des choses que j'essaye de leur donner à la maison, parce que l'idée quand même, c'est qu'on n'ait

0: on en parlait tout à l'heure, on va pas être là dans leur vie tout le temps à tous ces clients. D'abord, on pourrait pas. Et il y a bien un moment où il faut qu'ils se saisissent aussi d'outils. Comment tu es, toi, par rapport à... Est-ce que tu es une conseillère conjugale qui donne des exercices, entre guillemets, des devoirs? Comment est-ce que, du coup, les gens, tu les aides à s'approprier parce que là, on est dans la théorie, hein, c'est-à-dire que du coup, ils s'observent, ils vont après modifier. Oui, bien sûr, sauf que du coup, voilà, on les voit une fois une heure, toutes les semaines, tous les 15 jours. Il faut qu'ils travaillent, entre guillemets. En tout cas, il y a des choses à appliquer à la maison. Quelle conseillère conjugale tu es, toi ?
1: Alors moi, les outils, il y en a des dizaines et des dizaines qui peuvent exister. Mais ce que je trouve intéressant, c'est de pouvoir leur apporter ceux qui vont leur permettre à eux de faire l'expérience et de mettre en lumière leur comportement, en fait. Donc, c'est très, très divers et varié. Et ce qui est vraiment fondamental pour moi dans ma pratique, c'est qu'ils puissent intégrer ce processus d'être acteur à observateur, de devenir témoin des choses. Donc, au fur et à mesure, j'ai créé pas mal de petits PDF, de petits outils qui peuvent ensuite emporter à la maison et qui leur permettent de ensuite d'ouvrir un peu plus le dialogue entre eux, mais surtout de venir s'observer en intérieur. Souvent, je leur dis, mais à partir de maintenant, vous pouvez prendre un petit carnet où vous m'écrivez dans votre téléphone. Là, après votre prochaine super dispute, vous notez vraiment qu'est-ce que vous avez pensé. Qu'est-ce que vous avez ressenti? Qu'est-ce qui vous a traversé dans votre corps, en fait, pour au fur et à mesure comprendre qu'est-ce qui se met en place à l'intérieur, comment tous nos mécanismes de protection se sont construits au fur et à mesure de notre enfance, etc. Et ça va vous permettre d'observer ces mécanismes-là qui viennent d'une certaine façon bloquer la relation. Et on va pouvoir premièrement prendre conscience et au fur et à mesure les observer et déconditionner ce qui se passe, en fait.
0: Oui, tout à fait. C'est vrai que moi j'explique, d'ailleurs je le disais déjà dans la première interview, quand on rencontre quelqu'un, quand on a une relation avec quelqu'un, on s'auto-incarne pas, c'est-à-dire que du coup tout notre passé, tout notre mode de relation, tout comment on a été mise au monde par nos parents dans la relation, etc., puis avec les autres personnes qu'on a déjà croisées, on se ramale tout ça, c'est-à-dire que du coup on a un sac à dos, voilà, on n'est pas tout vierge quand on rencontre un chéri ou une chérie, et on est dans des mécanismes complètement inconscients de reproduction, de comment on relationne, effectivement. Et puis bon, voilà, au début de l'histoire d'amour, on relationne bien, hein, parce que c'est tout beau, c'est tout rose, et puis chacun en plus se montre quand même sous son meilleur jour, hein, parce qu'on a quand même tous un peu conscience de nos choses un petit peu moins jolies, donc on va moins les montrer. Mais à un moment, et surtout quand il y a des crises, et tu l'as dit, à la naissance du premier enfant, l'arrivée du deuxième, et l'infidélité, et puis voilà, puis le deuil, hein, la perte d'un parent, enfin voilà, toutes ces choses qui viennent bouleverser la vie, qui traversent nos vies à tous, ça vient effectivement faire vraiment montrer, hein, ces modes de relation qui à un moment sont plus supportables pour l'autre. Et l'idée, c'est vraiment de leur proposer un nouveau mode de relation, hein, c'est effectivement... Et alors, du coup, tout à l'heure, brièvement, tu as parlé de sexualité. Tu sais que tu as fait une formation en sexothérapie. Comment, du coup, cette formation, qu'est-ce qu'elle t'a apporté? Comment tu t'en sers? Comment ça s'inscrit?
1: Alors, pour moi, la sexothérapie, ça m'a permis de venir intégrer de façon très pratique et ludique, justement, cette expérience de sortir de ces mécanismes de ces mécanismes de défense où on est un peu dans des blocages, à comment rentrer réellement en lien et en connexion avec soi-même et avec notre partenaire, en fait. Et ça passe vraiment par comment venir identifier nos besoins, nos limites, les petits désirs qui nous permettent de remplir au final nos besoins fondamentaux, d'apprendre à s'écouter réellement, à se réguler. Et la régulation, elle passe vraiment par oser ressentir, comment respirer les émotions. Et c'est là C'est ça qui est hyper intéressant en thérapie et dans ce qu'on peut proposer aux personnes, en fait. C'est des choses qu'ils n'ont pas l'habitude de faire. C'est toutes les choses qu'on va mettre en place pour éviter de ressentir. Et on a vraiment internalisé ce fonctionnement-là. Seulement, tout ce qu'on met de côté, une émotion qui serait un peu trop forte, elle part jamais réellement. Elle reste toujours planquée quelque part sous un tapis. Donc, c'est comment amener les gens à pouvoir créer un espace suffisamment sécurisant pour justement oser ressentir, oser vivre les émotions qu'on vit dans le quotidien, en fait.
0: Et alors, quand on parle de sexualité, c'est embêtant quand même de mettre à distance ses émotions, ses ressentis, parce que c'est un peu la base quand même de ce qui se passe dans l'intimité. Tout à l'heure, voilà, tu parlais aussi, enfin, quand on s'est vu toutes les deux tout à l'heure, tu parlais du psychotrauma, de l'importance d'avoir quelques données, hein, et quelques connaissances par rapport à ça, puisque voilà, on peut être amené à rencontrer des gens qui ont vécu de réels traumatismes et que ça a un impact et qu'on peut comprendre que du coup, à ce moment-là, il y a une protection par rapport à ressentir trop d'émotions et de sensations dans la sexualité. On va faire une petite pause musicale. On vous retrouve tout de suite.
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0: Alors, on vient d'écouter une chanson que tu as choisie. Élise, pourquoi tu as choisi cette chanson ?
1: Ah, c'est un album qui m'a beaucoup accompagnée l'année dernière. J'aime beaucoup Ben Harper. Et quand tu m'as proposé de réfléchir à une chanson pour aujourd'hui, je me suis dit que ça illustrait bien la relation amoureuse, en fait. Parce que c'est un album qui parle beaucoup de la relation amoureuse et un peu de toute la palette d'émotions qui est possible autour de ça.
0: Des relations, effectivement, puisque il n'y a pas que des relations à connotation positive, comme on dit. Bon, t'es donc une conseillère conjugale avec la même formation que moi. Moi, vous savez qu'effectivement, je travaille aussi bien en libéral, donc dans quelque chose de très classique qu'est la thérapie de couple. Et puis, j'accompagne aussi des femmes victimes de violences. J'accompagne des adolescents et des jeunes dans voilà ce qu'est la découverte et ce qui est une éducation un peu psycho-affective à la sexualité. Toi, je crois que tu as développé une autre façon aussi de travailler avec les personnes qui viennent te voir sous forme d'ateliers. Est-ce que tu peux du coup nous en parler ?
1: J'ai eu envie de proposer des ateliers thématiques en constellation familiale, justement pour apprendre aux personnes à venir vivre ce processus. Les constellations, elles permettent de ne pas être forcément acteur, mais de venir prendre une posture dans laquelle on va observer ce qui se passe. C'est-à-dire qu'il y a une personne qui va être, on va choisir une personne qui va venir nous représenter nous-mêmes. Donc, ça laisse une certaine sécurité, c'est-à-dire qu'on est dans un lieu sécurisant où juste on observe et on n'a pas à vivre directement les choses que l'on traverse, en fait. Donc, cette posture-là, elle permet justement d'observer, de rester en sécurité et d'apprendre à se laisser traverser. Donc, l'idée, c'était de proposer un peu tous les mois, de façon assez régulière, des ateliers thématiques autour de retrouver sa force, s'autoriser à être soi-même et de travailler en groupe. Et ce qui est génial avec le groupe, c'est que ça prend une dimension tout autre que l'entretien individuel. C'est qu'il va y avoir un véritable partage, en fait, parce que chacun va pouvoir venir dire ce que lui, il a traversé et on se rend compte à quel point on est tous reliés, les uns avec les autres.
0: C'est-à-dire
1: en fait,
0: que lui, il a traversé, mais nous aussi, à un autre moment.
1: Voilà, c'est ça. Et du coup, dans cet effet miroir, on se rend compte que on n'est jamais seul dans les situations qu'on rencontre, en fait, et ça crée une sorte de lien entre chaque personne.
0: Tout à fait. C'est toute la force, effectivement, des groupes de parole. Hein. Voilà, à la fac, on avait effectivement, on s'était entraîné à ça, hein, à mener des groupes de parole. Donc toi, ce n'est pas des groupes de parole, c'est des groupes, effectivement, autour de l'outil qu'est la constellation familiale. Mais voilà, c'est intéressant aussi cette idée d'observer et puis de pas forcément être dedans dans l'entretien parce que il y a des personnes pour qui l'entretien c'est très très compliqué. Les mots MOTS parfois c'est compliqué. Moi, il m'est déjà arrivé d'être bloqué dans une relation de thérapeutique, on va utiliser ce terme-là, avec une personne, parce que finalement, les mots, on tourne en rond avec les mots, parce que c'est toujours les mêmes mots qui sont prononcés, c'est toujours les mêmes thèmes qui reviennent, et puis en fait, les mots, on a beau les tourner dans tous les sens, il y a un moment, c'est toujours les mêmes mots. Et il m'est déjà arrivé de me trouver un petit peu coincé. Alors, la solution la plus facile, hein, c'est d'envoyer le client chez quelqu'un d'autre, hein, qui a une autre façon de travailler, et c'est pas péjoratif, ça peut être très intéressant aussi, hein, d'aller débloquer avec, par exemple, de l'art thérapie, avec d'autres outils. Et puis aussi en étant dans quelque chose qui est plus de l'ordre du symbolique. Et tout à l'heure, du coup, quand nous échangeions, j'ai appris que je faisais des constellations familiales sans le savoir, avec un outil de petit Playmobil que j'avais piqué à mes enfants avec des petits personnages et tout ça, et où j'avais demandé à un couple qui avait beaucoup de conflits à cause de leurs enfants respectifs, dans une famille recomposée avec des enfants grands, mais avec des choses vraiment très très difficiles qui avaient été mises en place au fur et à mesure des années, et avec un couple qui était presque au bord de l'explosion, avec madame qui disait en gros c'est tes enfants, c'est moi, et ça faisait beaucoup de souffrance à ce couple, donc ils étaient venus me voir, et en fait au bout de 3 séances on tournait en rond avec ces mots, j'avais bien compris le problème, mais j'arrivais pas à trouver. Et puis j'ai eu une idée qui était de récupérer des petits bonhommes, alors des petits schtroumpfs, des petites figurines dont ma petite fille se sert en ce moment, et puis de leur proposer de mettre sur la table, de se représenter. Et en fait, Ça a pris un quart d'heure. Et en fait, en un quart d'heure, ils avaient vu, en fait, effectivement, ce qui se passait, ce qu'ils ne voulaient pas et ce qu'ils ne voulaient plus. Et en fait, c'est alors après, derrière, effectivement, il faut un petit peu quand même continuer à remettre des mots MOTS. Mais il y avait vraiment cette idée je comprends bien quand tu expliques cette idée d'être observateur. Parce qu'en fait, là, ils ont vraiment fait ça. Ils se sont déplacés les uns, là, tous les deux, là, bouger leur petite figurine sur ma table. Et ça a permis quelque chose. Donc voilà, ça c'est vraiment pour le coup. Je te remercie Élise d'abord de m'avoir confortée dans le truc un peu bizarre que j'avais fait en me disant. D'ailleurs, je leur avais dit, on va tester un truc un peu étonnant, mais on va essayer. Les gens sont toujours un petit peu étonnés hein, quand on propose des choses comme ça, parce que ils se disent que quand on vient voir un thérapeute, on va parler quoi. Alors que parfois, on ne parle pas.
1: Et c'est ça qui est justement très intéressant, c'est de permettre aux personnes de faire un pas de côté. Parce que souvent, on va être en thérapie, on va parler. Et sauf que quand on parle, on ressasse encore et encore et encore les mêmes choses. Cette posture-là de constellation, elle permet justement de se dire, ben, on va prendre quelques instants le mental, la tête de côté, et on va la poser. Et on va plutôt venir se concentrer sur... Qu'est-ce qui se passe à l'intérieur de moi? Quelles sont les émotions? Quelles sont les sensations qui me traversent? Et les émotions et les sensations, en fait, c'est des indicateurs hyper puissants de ce qu'on vit dans notre quotidien. Et elles nous permettent de parfois trouver justement une autre façon de faire et une autre façon de voir notre réalité. C'est vraiment cette idée de changer de perspective. De changer notre façon de voir. Et parce qu'on change notre façon de voir, ça vient influencer sur la relation.
0: Oui, finalement, ça peut paraître magique dit comme ça, mais en fait, c'est parce qu'on a changé notre façon de voir et notre façon d'être que la relation va être différente, en fait.
1: C'est ça, exactement.
0: Dit comme ça, c'est très, très, très magique. Bon, c'est pas aussi simple que ça, hein, parce qu'on a des résistances, on a notre éducation. Hein, voilà, moi, là, en ce moment, j'accompagne un couple, ils sont jeunes, tous les deux, hein, une trentaine d'années. Ça m'a beaucoup surprise, d'ailleurs, parce que c'est l'âge de mes enfants. Mes enfants, j'ai l'impression que je les ai quand même accompagnés sur, voilà, verbaliser vos émotions. Toutes vos émotions, c'est OK, je peux les accueillir. Il y a des manières de les exprimer, certes, mais je peux toutes les accueillir. Et en fait, ce jeune couple, ils savent pas, quand je leur pose la question de ça vous fait quoi là présentement, ce que votre chérie dit, j'ai un grand blanc et voilà, j'ai ça. C'est-à-dire, c'est ce silence de. Ils comprennent ce que je leur demande, hein, mais ils ne savent pas dire. Et que du coup, c'est très compliqué d'aller effectivement chercher à l'intérieur de soi. Donc après, en général, voilà, je demande. Et du coup, comment c'était quand vous étiez petit? On vous autorisait? Bon, bah oui, la réponse, je pose la question, mais en fait, la réponse, malheureusement, je la connais. C'est-à-dire que soit ça n'a pas été autorisé, soit on les a pas accompagnés. Et ça, ça peut être compliqué. Et ça, des fois, je sais pas toi, mais je trouve que c'est vraiment un des endroits où, je bute le plus, on va dire ça comme ça. Où c'est parfois j'ai le plus de. Alors j'ai des cartes, des cartes d'association d'idées où on peut du coup essayer un petit peu de sortir de ça. Mais ça me paraît vraiment très très compliqué. Je crois que je vais utiliser de plus en plus mes petits schtroumpfs et mes petites figurines que j'ai laissées au bureau d'ailleurs. Je les ai pas ramenées à la maison.
1: Et c'est effectivement tout un exercice d'amener les gens. Et ça c'est des exercices de sexothérapie aussi de. Simplement demander aux gens mais comment ils se sentent. Effectivement, là, ils vont se retrouver. Ben, je ne sais pas du tout ce qui se passe à l'intérieur de mon corps. Mais comment on peut les accompagner tout doucement à venir déjà ben, est-ce que ça fait chaud? Est-ce que ça vous fait froid? Et simplement déjà rentrer dans des sensations corporelles, en fait. Et simplement de les laisser venir à ça au fur et à mesure et eux, leur apprendre à venir identifier à l'intérieur d'eux ce qui se passe, en fait.
0: Oui, et c'est vrai que c'est... Alors, les émotions... Et moi, j'ai été vraiment étonnée de ça parce qu'il me semble qu'effectivement, les émotions, ça fait longtemps qu'on en parle, que c'est rentré dans les écoles... Il y a plein de livres hein, autour des émotions. Et finalement, je ne sais pas si la société, elle autorise tant que ça à exprimer les émotions.
1: Et je pense aussi, là, je pense à une de mes clientes récemment qui me disait, mais on nous dit accueillir les émotions, accueillir nos émotions, mais j'essaye d'accueillir mes émotions, mais je ne sais pas ce que ça veut dire. Ouais. Comment on fait, comment ça fonctionne. Et je lui avais donné une carte, une lecture un peu particulière des émotions en lui disant « Mais ce qui est intéressant avec les émotions, c'est de venir voir leur fonction. C'est à quoi elle est utile. Quand on a de la colère, bah souvent on va se dire la colère c'est pas bien, la colère on va la mettre de côté.
0: Surtout alors, pour une fille. Hein.
1: Surtout pour une fille.
0: Alors là.
1: alors que simplement c'est à quoi elle sert cette colère? Qu'est-ce qu'elle vient dire à l'intérieur de moi en fait? Est-ce qu'il y a un endroit où on aurait besoin de dire non? Qu'est-ce qui n'est pas respecté à l'intérieur de soi? Et d'avoir pu lui donner cette lecture-là, de se dire ben non, effectivement, les émotions c'est pas quelque chose qu'il faut accueillir comme ça. Il faut les écouter et en faire des amis qui sont du coup des indicateurs et qui vont nous parler de ce qui se passe en nous-mêmes.
0: Eh oui, tout à fait. Tout à fait. Mais d'ailleurs, vous voyez pas Élise, mais elle a fait le geste de mettre les deux mains en avant hein, quand on a la colère. Et effectivement, ça fait partie des choses qui permettent de... Voilà, c'est comme la peur. Et moi, c'est vrai que j'avais fait un petit bout de formation complémentaire, parce que pour la formation de conseillère conjugale, il faut bien être raisonnable. Hein. Elle est quand même toute petite. Hein. Donc, si on ne fait pas un petit peu des formations complémentaires, on est un peu vite démunis, je pense. J'avais fait toute une formation autour de avec un Québécois. C'était une formation qui était en ligne, où vraiment, il y avait cette idée. Alors, ils sont très forts, les Québécois, par rapport à ces choses-là. Je pense que ça fait plus longtemps que nous qui travaillent avec les émotions. Avec vraiment l'idée de une émotion, c'est une information et l'idée c'est voilà on va en faire quelque chose et ça nous amène effectivement et puis il n'y a pas de mauvaises émotions. Tout à l'heure j'ai parlé de l'émotion à connotation positive parce qu'il n'y a pas d'émotion négative hein, ça fait vraiment par partie. Toi tu as fait ta formation de sexo avec Isabelle Filiosa hein, qui a beaucoup travaillé, enfin Margot en l'occurrence, Margot qui est la fille d'Isabelle
1: Filiosa
0: qui travaille beaucoup, qui a beaucoup travaillé sur les émotions.
1: Oui c'est ça, donc elle c'est vrai qu'elle a vraiment intégrer beaucoup de choses, j'imagine, en ayant vécu avec sa mère.
0: Oui. On espère.
1: Et donc forcément, dans la formation de sexothérapie avec elle, bah, tout ça, c'était déjà particulièrement intégré.
0: Et, oui.
1: Et comme tu le disais, effectivement, notre formation de conseillère, elle était particulièrement courte. Et souvent, moi, ce qui m'est arrivé, ben, au début, quand je travaillais à l'hôpital, c'était de me retrouver à la limite de ce que je pouvais faire. Donc, la formation de sexothérapie, ça a été fondamental pour aller plus loin, justement, dans le couple, mais aussi de pouvoir axer les choses autour du psychotrauma, en fait. Parce que, finalement, c'est quelque chose qu'on rencontre très, très régulièrement. Donc, c'est important d'avoir des bases solides pour écouter et accompagner... accompagner toutes les personnes. Parce que même si on n'a pas forcément vécu des traumas, on va dire, le trauma fait partie de notre vie, quoi qu'il en soit, en fait. Ça peut être des petites choses, voilà.
0: Tout à fait. Tout à l'heure, quand du coup on a commencé, quand je t'ai demandé de te présenter, tu as dit que cette formation de conseillère conjugale, c'était celle qui allait permettre du coup de te légitimer. Alors c'est moi qui ai dit le mot parce que tu le trouvais pas, mais c'était l'idée hein, de te donner voilà une espèce de carte de visite. Finalement, avec le recul des quelques années, hein, puisque du coup on a fini notre formation en 2020, est-ce que finalement ça t'a quand même apporté quelque chose et est-ce que tu continues à te présenter comme une conseillère conjugale ou comme tout à fait autre chose?
1: Conseillère conjugale, ça m'a permis de mettre un pied à l'hôpital. Dans l'hôpital, donc j'ai travaillé dans un centre de santé sexuelle
0: qu'on appelait avant
1: centre de planification. Et pour moi, ça a été hyper formateur de pouvoir travailler en équipe, de travailler avec des sages-femmes, des médecins, des assistantes sociales, des secrétaires médicales et de tisser vraiment... Et c'est toujours ça, c'est toujours prendre du recul, venir changer de perspective et voir toutes les façons possibles qui existent pour accompagner une personne. Et je pense que ça m'a vraiment permis d'ouvrir un peu, moi, d'enlever un peu les œillères que je pouvais avoir et de voir les situations complètement différemment, en fait.
0: Globalement. Et aujourd'hui, tu te présentes toujours comme une conseillère conjugale ?
1: Je me présente toujours comme une conseillère conjugale parce que j'ai vraiment à cœur cette question-là de la relation, de vraiment tout ce qui est autour de la vie affective, la relation, l'intimité, la sexualité, ça reste vraiment central dans mes accompagnements.
0: D'accord. Du coup, on retrouve Élise à Chamonix. L'endroit où elle travaille, ça s'appelle les thérapies créatives.
1: Au pied du Mont Blanc.
0: C'est ça, un petit peu loin de nos petites Bauges. Mais voilà, en tout cas, Est-ce qu'il y a quelque chose qui te tient à cœur pour finir, une petite phrase que tu aimerais, voilà, qui servirait un petit peu de conclusion?
1: Je pense que ce qui est assez important pour moi, c'est pouvoir amener les gens à prendre conscience de tout ce qu'on peut mettre en place pour éviter de ressentir et qui empêche la relation d'être réellement. Donc c'est vraiment ce film de toutes nos projections, on va être dans nos désirs, dans nos peurs, dans nos craintes, et qui vont bloquer en fait une vision un peu plus réelle de ce qu'on vit vraiment. Et donc c'est comment venir pour entrer dans le soi et vivre dans l'instant présent. Et c'est justement de pouvoir ensuite être dans cet instant qui va nous permettre de nous libérer de tous ces mécanismes de protection et de survie, et de nous amener à être réellement dans la relation, en fait. C'est une fois qu'on fait tomber les masques, on est face à face l'un et l'autre, et c'est à cet endroit que la relation commence, en fait.
0: Très joli. C'est un peu l'idée de rendre l'autre vrai.
1: C'est vrai, authentique.
0: Merci beaucoup, Élise. Merci. Eh bien, c'était la dernière de La vie en rose, mais pas que. Vous pouvez toujours retrouver ces podcasts sur le site de la radio jusqu'à ce qu'on me vire, mais je ne sais pas si c'est au programme. Ils sont aussi sur mon site. Et puis, je remercie vraiment, vraiment toute l'équipe et toutes les animatrices que j'ai déjà croisées qui ont supporté mon absolue incompétence en matière de technique, mes appels au secours quand j'avais oublié d'appuyer sur un bouton, etc. Vraiment, merci, merci, merci beaucoup à la radio. Et puis, merci à vous tous. Au revoir.
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2: Lundi 29 juin, bonsoir à tous, c'est la session soirée de l'info sur RFI. Soyez les bienvenus, c'est parti pour 3 heures d'actualité. Allez, dans 10 minutes, le grand reportage évoquera les crimes rituels. Alors c'est une véritable plaie dans de nombreuses sociétés d'Afrique centrale, particulièrement au Gabon, où l'on va se rendre. Ces crimes le plus souvent restent impunis, au grand désarroi des familles. Ce sera avec François Mazé. Juste après le débat du jour, on va parler écologie et économie, alors que la vague de chaleur désormais frappe l'Europe centrale et orientale. Est-ce que le coût du risque environnemental est pris au sérieux? C'est la question que nous poserons. Quel poids économique pour un pays qui ne prendrait pas en compte l'enjeu climatique? Est-ce que les puissances actuelles dans ce cadre-là seront celles de demain? Réponse à suivre dans 30 minutes. Dans une heure, le grand journal du soir et le dossier qui sera consacré au retour un an après la polémique de la loi Duplomb en France, qui vise à réautoriser un insecticide interdit. 18h30 TU, Afrique Soir, première édition de ce lundi. 19h10 TU, dans 2h10, le grand entretien du soir avec l'auteur et réalisateur de Nouvelle-Calédonie, Gino Pitarche. Alors qu'on parle évidemment dans l'actualité française de la Nouvelle-Calédonie, il va évoquer sa culture, il va évoquer le vivre ensemble qu'il tente de promouvoir à travers ses films. Il sera avec Frédéric Genot. Et puis Accent d'Europe, dernier rendez-vous de cette session soirée de l'info sur RFI. Accent d'Europe ce soir en Turquie pour évoquer ce paradoxe. Le pays possède le plus grand cheptel d'Europe et pourtant il est le deuxième importateur mondial de bétail vivant. Ça pose question, ce sera à 19h40 temps universel. Voilà pour le programme pour l'heure 17h de TU. Bonsoir Adrien Delgrange.
4: Bonsoir à toutes et à tous.
2: À la une de votre journal, la terre qui, à nouveau, a tremblé au Venezuela.
4: Oui, une forte secousse à la mi-journée, 5 jours après la destruction de quartiers entiers dans un violent séisme. À ce jour, nous déplorons 1450 morts, plus de 50 000 disparus selon des estimations de l'ONU. Les chances de retrouver des survivants sont désormais très limitées, même si les opérations se poursuivent. Mais dans un pays qui était déjà en pleine crise politique et économique au moment du séisme, la population est totalement démunis et en plein désarroi. Écoutez Quentin Assaf, il est responsable géographique en charge du Venezuela pour l'ONG Première Urgence Internationale.
5: Nos équipes ont rencontré un hôpital à La Guaira jeudi qui avait reçu 800 nouveaux patients en 24 heures. Je ne sais pas si vous imaginez un petit peu ce monde qui se presse dans des hôpitaux débordés, des hôpitaux qui manquent de tout, qui manquent de gants, de masques, de solutions intraveineuses, d'antiseptiques, d'électricité parfois, de ressources humaines, qui manquent de capacité dans les morgues. L'hôpital était débordé, avait déjà enregistré plus de 200 décès. Nos équipes qui s'étaient rendues sur place avaient noté des camions bennes qui étaient utilisés pour transporter les cadavres un peu plus loin, éviter les contaminations et les risques épidémiologiques liés au pourrissement des corps. C'est une situation qui est absolument dramatique.
4: Des propos recueillis à la mi-journée par Anne Kantner. La politique au Sénégal, à l'Assemblée nationale, dans un climat tendu, marqué par des échanges houleux et des échauffourées. Les députés sénégalais ont adopté aujourd'hui un texte qui veut réviser l'équilibre des pouvoirs entre exécutif et parlement. Le texte renforce les pouvoirs de l'Assemblée dirigée par Ousmane Sonko et du Premier ministre, mais restreint de fait les pouvoirs du président. Bassirou Diomaye Faye a décidé de contre-attaquer. Le président propose un projet de réforme constitutionnelle qui sera soumis désormais à référendum. Nous serons à Dakar à 20h30, heure de Paris. Recep Tayyip Erdogan qui fait une nouvelle fois un appel du pied à l'Union européenne. Le président turc demande à ses alliés européens une intégration de la Turquie dans l'architecture européenne de défense. Il s'agit là d'une requête récurrente de la Turquie ces dernières années, mais elle se heurte à la réticence de ses alliés. À Ankara pour RFI, Anand Lower.
6: Recep Tayyip Erdogan profite d'accueillir bientôt le sommet de l'OTAN pour rappeler à ses partenaires européens ses attentes et ses insatisfactions. Il demande non seulement la levée des restrictions qu'imposent encore certains États à l'industrie de défense turque, mais aussi l'intégration de son pays aux structures de défense européennes. Ankara cible notamment le programme SAFE, un instrument qui vise à renforcer les défenses de l'Europe en finançant des achats communs. La Turquie en est exclue en raison des réticences de certains États membres comme la France et l'Allemagne, et parce que l'Union européenne conditionne l'inclusion d'un pays tiers dans ce programme à son alignement sur sa politique étrangère et de sécurité. Dans le cas turc, cet alignement était estimé à 4% l'an dernier, un niveau historiquement bas. La Turquie fait valoir ses arguments, son armée, la deuxième de l'OTAN, son industrie de défense en plein essor, sa position stratégique entre Europe, Russie, Caucase et Moyen-Orient, ou encore sa capacité de dialogue avec des acteurs opposés tels que la Russie et l'Ukraine. Mais face à la méfiance de ses alliés, elle se contente pour l'instant de coopération bilatérale avec certains États comme l'Espagne ou l'Italie. Anne-Laure Ankara, RFI.
4: Avec des températures atteignant les 41 degrés, la Slovaquie enregistre aujourd'hui la température la plus élevée jamais mesurée. Une canicule qui se déplace désormais vers l'Europe de l'Est. Aujourd'hui, les habitants de nombreux pays comme la Croatie, la Bosnie, la Pologne ont également souffert de ces chaleurs très élevées. En France, le Premier ministre Sébastien Lecornu a lui promis que les premiers climatiseurs dans les hôpitaux, faisant partie d'une commande de 30 000 appareils validés vendredi, serait livré en fin de semaine prochaine. L'actualité dans le sud de la France, c'est encore ce rebondissement dans l'imbroglio de l'autoroute A69. Le Conseil d'État a autorisé aujourd'hui de manière définitive la poursuite du chantier de l'autoroute A69 entre Toulouse et Castres. Le Conseil d'État avait été saisi par des associations de défense de l'environnement appuyées par des scientifiques. Igor Strauss.
7: Le plus consternant pour les opposants à la 69, c'est qu'encore une fois, une décision est prise sans prendre en compte l'avis des scientifiques. Thomas Digard, du collectif La Voie est libre.
8: En 2023, 2000 scientifiques ont dit que c'était un projet anachronique qui ne correspondait plus du tout aux enjeux du 21e siècle. C'est un projet qui est construit en parallèle d'une route nationale qui accueille 8000 véhicules jour, qui est même en décroissance en termes de trafic, qui n'est pas accidentogène. Et donc aujourd'hui, si jamais ce projet est fait, on va aller sur les ponts et on va aller compter les voitures parce qu'il n'y aura personne qui va le prendre.
7: Car un des objectifs de cette nouvelle autoroute, longue de 53 km, c'est de réduire d'une vingtaine de minutes le trajet entre Toulouse et Castres pour la coquette somme de 22 euros. Thomas Digard.
8: C'est ubuesque dans un contexte caniculaire comme on vit aujourd'hui, qui est l'été probablement le plus frais des 30 prochaines années, de valider un projet de cet ordre-là. Enfin, il n'y a vraiment pas de quoi être fier, quoi.
7: Mais pour le collectif La Voie est libre, opposé à ce projet, le chantier de la 69 est le symbole d'une politique déconnectée des enjeux environnementaux.
8: Le problème, c'est pas la 69 avec nous, les habitants, qui vont subir ça. Le problème, c'est bien plus large que ça. C'est quand est-ce que les politiques, ils arrêtent de raisonner comme au XXe siècle et comme si de rien n'était, quoi. C'est vraiment un scandale.
7: Reste à savoir si la Cour européenne de justice validera cette décision du Conseil d'État.
4: L'actualité en France, c'est également cette loi d'urgence agricole, décision en vue au Sénat. Le gouvernement s'inquiète, gestion de l'eau, défense contre le loup, encore réintroduction des pesticides interdits avec de nombreuses

0: Interpellé par des Mexicains qui soutiennent leur équipe.
1: C'est la magie du Maroc. Tout le monde aime le Maroc, car nous, on aime tout le monde.
0: Venu des États-Unis, il retrouve dans la fan zone de Monterrey de nombreux Marocains venus de tous les horizons.
2: Le peuple marocain sera toujours présent, même si on devait jouer sur la Lune.
0: Le Maroc joue sa place face à une équipe du Pays-Bas favorite. Pas question pour Omar et Moncef de rater cette occasion au Mexique, si chargé de souvenirs. Ils viennent d'arriver de Casablanca avec leur famille.
3: On aime bien partir pas favori. C'est le 16e le plus serré. Donc on aime bien ce statut de pas favori. Comme ça, on n'a pas de pression. Ça dépendra de la forme du moment des deux équipes. Un peu de chance et j'espère qu'on passera. Voilà.
4: Ça rappelle surtout 86 avec l'équipe nationale qui avait fait une superbe Coupe du Monde. C'est la première fois qu'une équipe africaine arabe passe au deuxième tour. C'est ce qu'on espère aussi, que ce soit que le début d'une belle étape, une autre étape pour le Maroc.
0: L'ambiance monte doucement dans la ville parmi les supporters marocains.
5: Imaginez que même ici, le gouverneur a décrété un jour férié le lundi. Donc c'est la fête avec les Mexicains, les Néerlandais aussi. On ira jusqu'au bout, Inch'Allah, on ira jusqu'au bout. Dima Brem.
0: Gwendolina Duval, Monterrey, RFI.
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2: Au cœur de la ville du Mans, la MJC Prévert accueille bénévoles et publics à travers ses ateliers artistiques, son espace de vie sociale et sa radio associative. Elle possède un deuxième espace de vie sociale, la maison de quartier Moustaki, pour les habitants des quartiers nord-est. Enfin, place des Comptes du Maine en centre-ville, un cinéma, les cinéastes. Les actions de la MJC, de son équipe et de ses bénévoles sont donc très diverses, mais répondent toutes à la mission d'éducation populaire. Mais alors qu'est-ce que c'est l'éducation populaire ?
3: Si on fait au plus simple, c'est l'éducation du peuple, par le peuple, avec le peuple.
2: Yann Frémaux, directeur de la MJC Prévert.
3: On appuie notre mission sur le programme des Jours Heureux du Conseil National de la Résistance et notre objet d'y permettre au plus grand nombre de devenir des citoyens actifs d'une démocratie vivante. Nous, on le traduit par permettre au plus grand nombre de vivre des expériences, de vivre de leur passion, de parcourir des chemins, soit un peu vagabonds pour approfondir ses imaginaires, soit plus au contraire, aller plus à fond dans ses engagements et vivre de ses engagements à fond. Voilà, c'est permettre au maximum de gens de vivre des expériences qui nous paraissent complémentaires à l'école dans des parcours d'apprentissage.
2: Alors, il y a une spécificité de la MJC Prévert, il y a quatre secteurs dont un cinéma et une radio. Comment ces secteurs ils s'inscrivent dans la démarche de la MJC vers les habitants?
3: Justement parce qu'elle participe d'un projet cohérent. Cette année, pas mal d'acteurs de la maison ont souhaité justement réaffirmer un projet cohérent dont on a dit qu'il s'articulait autour de quatre ambitions, quatre verbes un peu majeurs. Découvrir, permettre de découvrir, permettre de s'exprimer, permettre d'expérimenter, permettre de coopérer. Et le cinéma, la radio, comme les autres secteurs, participent de ces dimensions-là. Le cinéma parce qu'il parle la fenêtre qu'il offre sur le monde et parce qu'il permet aussi à plein de gens de s'engager. Des bénévoles s'engagent pour les programmateurs, des associations organisent des ciné-débats, etc. Et pour la radio, parce que c'est un espace privilégié d'expression, des pluralités d'opinions, de mise en débat, de prise de conscience du monde, de permettre au plus grand nombre, là aussi, d'affiner son rapport au monde et de tenter, chacun à sa place, de le transformer un petit peu. On est dans un contexte un peu particulier où il y a pas mal de pression quand on tourne nos projets. Alors il y a des pressions économiques puisque les finances publiques sont extrêmement mises sous tension par une lecture de l'économie publique qui sont liées à la dette ou à ce genre de considération qui fait qu'un certain nombre d'administrations ou de collectivités réduisent énormément leur soutien à nos secteurs. La pression que l'on a et l'engagement qui nous est demandé à prouver, justifier l'intérêt et l'impact de ce qu'on fait, à l'économiser, etc., rendent effectivement nos engagements plus délicats et parfois nous décalent un peu de ce que nous aimerions être notre engagement principal. Là encore, hein, ouvrir les portes au plus grand nombre pour faire des tableaux Excel et se prendre des restrictions financières qui peuvent nous mettre en difficulté.
2: Donc si demain les missions de la MJC étaient compromises, menacées, si elles étaient plus possibles, qu'est-ce que ça produirait comme effet sur le territoire ?
3: Évidemment, une capacité de levier bien moindre. Tout ce que nous faisons, nous, c'est de faire des effets levier pour des enfants, des jeunes, des adultes, des bénévoles, des militants, des familles, etc. Et ben, ça limite l'effet de levier, c'est-à-dire notre capacité à accueillir, notre capacité à accompagner, notre capacité à former, notre capacité à faire vivre des expériences. Toute attaque et toute diminution de notre capacité d'action grève notre possibilité de faire levier.
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1: Bonjour à toutes et tous, bienvenue dans l'agenda de Radio Alto, les bons plans des Bauges et c'est parti! Mardi 30 juin à 20h, il y a une séance ciné-mardi au Pôle à Albi avec la projection du film d'animation Le Corset de Louis Clichy qui fait partie de la sélection officielle du Festival de Cannes 2026 et du Festival d'Annecy 2026. Billetterie sur place le soir de la séance. Et à 18h, avant la séance, un atelier gratuit de réalisation d'un mini court-métrage est proposé à partir de 8 ans, sur inscription, directement au pôle. Mercredi 1er juillet, l'association communale de chasse de Jarzy organise une journée pour l'entretien des chemins de la commune. Le casse-croûte est offert par l'association le midi. Rendez-vous à 7h au local de chasse, au hangar communal. Apéro-concert avec Milo qui propose un piano-bar à la brasserie du Merle. Ouverture à 18h et concert vers 20h. Terrasse les pieds dans l'herbe, bière et boissons bio et locales, food truck pour une excellente ambiance. Cinébus au désert avec la projection du film La Vénus électrique. Jeudi 2 juillet, à 11h et à 18h, les passerelles scientifiques du jeudi ont lieu à la maison Faune-Flore d'école. Le thème de la semaine est une usine chimique au cœur des cellules végétales. En effet, la couleur verte des plantes cache une diversité de composés utilisés pour attirer, séduire, repousser, empoisonner. Venez découvrir cet arsenal de molécules et comment la science les étudie. C'est la dernière date des post-laborèmes, les after-work musicaux au pôle, avec Aitawa, un groupe afro-colombien. Dès 18h, ouverture des after-work avec buvette, petite restauration, espace enfant, marché de créateurs. Et à 19h30, le concert démarre. C'est gratuit. Les jeudis rugissants démarrent à la Lanterne qui rugit, la librairie associative de l'Échrenne. Il y aura un concert de Elia la Bouclée qui fait des chansons actuelles d'influence pop, rock et groove à 19h30. L'entrée est libre, participation au chapeau pour l'artiste, petite restauration et buvette sur place. Vendredi 3 juillet, de 16h à 19h, don du sang à la salle des fêtes du Châtelard. La brasserie du Merle lance ses concerts d'été du vendredi avec une ouverture de bar à 18h et un concert vers 20h. Ce vendredi, ils accueillent « Balancez vos âmes » pour une musique bal folk qui emprunte et explore le répertoire des violonneux savoyards. C'est le lancement du Festifecle, les repas-concerts live tous les vendredis de l'été dans les établissements de la FECLA. On commence à la boulangerie Le Caprice des Neiges avec les Folies de Bérengère, de la musique pop-rock-folk. Il faut réserver auprès de la boulangerie, directement au 04 79 26 11 90, car le nombre de places est limité. Il y a aussi un concert à Doucy-en-Bauges à 20h, avec les musiciens de l'Orchestre d'Harmonie de Gruffy, de l'ensemble de musique traditionnelle Zik Dance et le Chœur d'Homme du Semnoz. Samedi 4 juillet, le Festival des Petits Baroudeurs aura lieu sur le plateau nordique de Saint-François-de-Sales avec une montagne d'expériences comme la grimpe dans les arbres, de la rando avec des ânes, de l'aquarando, de la via ferrata. Il est également possible de bivouaquer pour profiter des soirées astronomie, récits d'aventure et veiller au coin du feu. Détails des horaires et inscriptions sur le site lespetitsbaroudeurs.com. La commune d'École inaugure sa nouvelle mairie et bibliothèque à 11h en présence des représentants des financeurs. Dès 19h, soirée de village à la salle du foyer communal de Cusy avec une ambiance garantie par le DJ Max Gray qui fera danser toutes les générations sur la piste. Un feu d'artifice sera tiré dans la soirée. Dimanche 5 juillet, de 10h à 13h, rancard du parc, un pas, une plante, tissage de mots à la Motte-en-Bauges. Au fil de l'eau, explorez les plantes comestibles et médicinales avec vos sens et les encres végétales. Laissez-vous inspirer, écrivez, puis terminez par une dégustation des saveurs végétales. C'est à partir de 8 ans, au tarif de 2 euros par personne, sur inscription auprès du parc. À partir de 10h30, concert et brunch jazz au Bistro Vapeur avec un duo de trompettes et de guitare pour une matinée jazz accompagnée d'un petit déj anglais. Le Trail des Bauges, l'événement sportif devenu incontournable dans le massif, accueillera pour cette 8e édition 700 coureurs qui s'élanceront sur des distances allant de 10 à 48 km. Il y aura également une initiation à la marche nordique et un biathrail, le tout dans un esprit festif et convivial, avec une buvette et un stand de restauration. Voici maintenant quelques annonces générales qui touchent l'ensemble du massif. Toute la semaine, en raison du tournage de la série télé produite par Arte, le stationnement et la circulation seront difficiles sur la commune de Jarzy. Le département de la Savoie réalise des travaux d'enrobé sur la route départementale 911 entre les hameaux Le Villard et Gratteloup sur la commune d'École. La circulation sera totalement interrompue sur ce secteur de 8h à 18h, le lundi 29 et le mardi 30 juin. En dehors de ses horaires, elle sera rétablie normalement. Et pour ceux qui veulent sortir du massif, à Chambéry, le festival Estival en Savoie bat son plein cette semaine dans la cour d'honneur du château des Ducs de Savoie. Il y aura entre autres le concert de Yael Naïm qui fêtera avec nous la sortie de son nouvel album pop aux sonorités électroniques le 1er juillet. Le conseil départemental de Savoie met gratuitement à disposition un autobus au départ du Châtelard pour s'y rendre. L'événement est gratuit, mais il faut s'inscrire auprès des Amis des Bauges. 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

0: Et maintenant, on fait quoi ? Chronique pour parents fatigués, mais néanmoins exceptionnels, qui ont juste besoin de se faire confiance. Bonjour Nemo.
1: Coucou Loulou.
0: Coucou. Alors, t'avais une question pour moi ?
1: Ouais.
0: Vas-y, je t'écoute.
1: Pourquoi les adultes, ils se couchent plus tard que les enfants ?
0: Ah oui. T'avais remarqué ça ?
1: Ouais.
0: Ok. Alors, en fait, les adultes, ils se couchent plus tard que les enfants parce qu'ils ont moins besoin de sommeil. Tu sais, toi, tu grandis. Et en fait, quand on grandit, on a besoin de beaucoup se reposer. Parce que il y a les os qui grandissent, il y a ton corps, il y a ton cerveau. Et tout ça, ça demande beaucoup d'énergie toute la journée pour grandir. Et du coup, le soir, il faut que tu dormes au moins 8 heures. Donc, pour dormir 8 heures et être à l'heure à l'école le lendemain, il faut se coucher tôt. Et du coup, il faut avoir des petits rituels. Je pense que tu as des petits rituels, des petites habitudes pour faire dodo. Qu'est-ce que tu fais le soir avant de te coucher ?
1: Je lis des livres.
0: Ah, ça, c'est cool. C'est toi qui les lis ? Tu commences à les lire ?
1: Bah ouais, je commence à les lire.
0: Et avant, c'était qui ? C'était maman et papa qui te lisaient les histoires ?
1: Ouais.
0: Ça, c'est top. Parce que du coup, ça te fait des jolis rêves.
1: Ouais.
0: Et puis, ça repose. Et puis, ça calme. Donc ça, c'est un super rituel. Après, tu peux... Des fois, il y a des parents, ils chantent des petites chansons à leurs enfants. Ou alors, ils se racontent les 5 plus belles choses qu'ils ont fait dans la journée. Et voilà. Et du coup, c'est pour ça que les parents, ils disent aux enfants « Allez, c'est l'heure d'aller se coucher maintenant. On se lave les dents, on va faire pipi, on boit un petit verre d'eau et au dodo !» Oui ?
1: Oui.
0: À peu près, hein ?
1: Ouais.
0: Tu vois, c'est dans toutes les maisons, c'est comme ça. Parce que voilà. Et en fait, la différence de temps de sommeil, c'est par rapport à l'âge. Donc, quand t'es tout bébé, tu dors presque 16 heures à 20 heures par jour. Du coup, ça fait beaucoup, hein, 20 heures par jour, c'est presque la journée totale. Après, tu diminues. Après, tu fais une sieste le matin, une sieste l'après-midi. Quand t'as 6-7 mois, après, quand t'as un an et demi, tu fais une petite sieste le matin, une grosse sieste l'après-midi. Ça, les nounous, elles aiment beaucoup les grosses siestes de l'après-midi. Oui. Et puis après, quand t'as 3 ans, tu fais une petite sieste à l'école pour te reposer de tous les apprentissages que tu fais. Et en plus, il faut savoir que la sieste, elle est aussi importante que la nuit. Parce qu'en fait, plus un enfant va être fatigué, moins il va avoir envie de dormir, plus il va être énervé. Et du coup, c'est le cercle vicieux. Donc, il faut faire le cercle dans l'autre sens. C'est-à-dire qu'il faut coucher un enfant qui est fatigué, qui a du mal à dormir, et il faut le faire dormir plus. Donc, il faut faire des grandes siestes, les week-ends, les vacances. Et puis après, la nuit, ça se met en place tout seul. Et plus les parents sont détendus, mieux ça se passe.
1: D'accord. Voilà.
0: Ça va, je t'ai répondu à ta question ?
1: Ouais.
0: Ok. Et du coup, quand tu seras grand, tu pourras te coucher beaucoup plus tard que tes propres enfants.
1: Cool.
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Arrête. Arrête. Hein? Arrête.

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sauver le cul de 2% de Français. Quant aux autres, ils peuvent se baiser entre eux, mais à 100 milieux de la salle des coffres, puisque les grandes fortunes sont faites d'infamie et les petites de saleté.

0: En même temps, tu sais, la variétoche à Starac, elle est bien foutue. Hein. C'est séduisant, quoi.
1: Tout ça bien foutu.
0: Bah, il y a du boulot derrière. Mais c'est vrai.
1: C'est-à-dire, c'est parce qu'il y a du boulot que c'est bien foutu.
0: Bah, si on n'avait pas, ce serait moins bien foutu, je pense.
1: Bah, c'est clair.

0: contre la peur.
1: Je sors jamais de chez moi. En dehors de moi, il y a les autres. Et même si, parfois, j'aimerais sortir de moi.

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Comme dit Daniel Darc dans la seule bonne chanson qu'il ait jamais écrite, Paris, Paris. Daniel Darc, pris dans la fascination mortifère de sa propre louche.

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Je dis beaucoup de mal de la province, franchement, mais Paris vraiment est une ville de merde, comme tu disais Daniel, on t'écoute dans la cuisine à Paris, avec mon fils. Il adore ta chanson que je déteste, chercher le garçon. Quel mystère d'avoir été aussi génial sur une chanson et d'avoir écrit par ailleurs des trucs aussi cons. Pauvre Daniel, je t'ai beaucoup vu à Paris dans les années 90, mais c'était pas sur scène en tête d'affiche à l'Olympia. C'était chez Ed, l'épicier, rue du Faubourg Saint-Antoine. On était voisins, même si on ne se connaissait pas. T'avais pas encore remonté la pente, si jamais tu l'as remonté, t'étais à la caisse avec ton carton de 8-6 aussi flingué que quand tu t'étais cassé la gueule avec Diabolo.

Sinon pareil, c'est une super chanson. Daniel, rien que pour ça, tu mérites de la patrie. Quand je serai dictateur mondial, je la mettrai dans les manuels scolaires. La phrase préférée de mon fils, c'est quand tu parles des diamants qui se cassent comme du verre. Tu parlais de toi, Daniel, hein, c'est ça. Paris. Paris, ville morte. Paris, ville vulgaire. Paris, ville mourante depuis au moins avant Baudelaire. Attendez-moi en Ariège. 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

ce que vous appelez les pauvres, je suis désolé de vous dire, c'est des gens qui gagnent un peu moins d'argent. Mais comme ils gagnent moins d'argent, ils ont les mêmes logements que les autres, sauf que eux les payent moins cher. Et ils vivent très bien. Nous n'avons pas de misère en France. Il n'y a pas de ce que vous appelez les pauvres.

il y a quelques 100 domiciles fixes qui, eux, ont choisi de vivre en marge de la société. Et même cela, croyez-moi, on s'en occupe, il y a des foyers d'accueil parce que en hiver, en France aussi, il fait froid.

0: depuis 2 ans, la pauvreté ne recule plus. Le nombre de personnes qui vivent sous le seuil de pauvreté, c'est-à-dire 788 euros par mois. Elles sont près de 7 millions en France.
1: Un SDF handicapé a été condamné à 2

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